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3: Et pour ce dernier jour de la semaine, on vous emmène visiter le zoo d'Auckland en Nouvelle-Zélande. C'est un zoo avec plein d'animaux très sympas. Des rhinos, des antilopes, regardez, ils sont tous en train de se baigner. Oh, c'est sympa. Et là, au milieu de tout ça, un humain. Quoi? Un humain?
4: Oh, mais j'ai un peu chaud, moi. Je prendrais bien un petit bain.
3: Monsieur, mais enfin, qu'est-ce que vous faites là? Vous êtes dans l'enclos des animaux sauvages.
4: Oui, oui, j'ai un peu chaud, j'ai dit. Allez, hop, petit plouf, au milieu des rhinos.
3: Mais enfin, vous ne pouvez pas faire ça, c'est hyper dangereux.
4: Mais pas du tout, moi, j'adore les rhinos. Regarde, ça va les gars? Hey, vous venez vous baigner avec moi?
3: Mais enfin, il est en maillot, il fait la planche sur le dos, il se lave les cheveux.
4: Mais je vois pas pourquoi les rhinos pourraient barboter et pas moi. On est bien des copains, ok?
3: L'homme a fini par obéir aux gardiens du zoo qui lui ont demandé de sortir du bain, mais ça a pris beaucoup de temps.
4: Well, well, well, j'arrive, I'm coming.
3: Quant aux rhinos, ils ont été très surpris, mais l'ont laissé partir tranquillement. Une info bizarre, drôle et insolite, mais toujours vraie. Bon week-end, les Pitchounes, et rendez-vous lundi pour...
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6: Merci Tristan, merci Ambre. Prochain rendez-vous avec l'information, ce sera donc tout à l'heure le journal des Pitchounes à 8h.
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6: Extrêmement ravi de vous retrouver en ce vendredi, une semaine, un peu plus d'une semaine avant la rentrée scolaire. Profitez bien de ces derniers jours de vacances et pour vous accompagner, pour vous réveiller en toute tranquillité, nous sommes trois. Oui, il y a évidemment Monsieur Francis.
7: Ouais, c'est moi Francis, le roi des saucisses.
6: Oui, le roi tout court peut-être. Le roi Francis, de Royaume Animal.
7: Et pourquoi tu chantes le lion? Peut-être parce qu'il y a le lion dans Raconte-moi les animaux.
6: Oui, ce sera très bien. Oh là là, ouh, le lion est mort ce soir.
7: Non, il est vivant dans Raconte-moi les animaux.
6: Évidemment, il y aura Valentin pour vous accompagner durant ces deux heures. Bonjour Val, comment
8: ça va? Salut.
6: Bon, est-ce que les lunettes sont réparées?
8: Exact.
6: Bon, tant mieux, parce que je me suis très très inquiété.
8: Mais non, faut pas s'inquiéter, rien de bien méchant.
6: Bon, au sommaire de votre émission les copains, à 7h15, il y aura le Qui suis-je. Dans quelques minutes, le Qui suis-je, qu'est-ce que c'est? Eh bien, c'est un dessin animé à trouver. Oui, grâce à des indices que je vous apporterai. Ces indices, au début, seront presque inexistants. Puis, au fur et à mesure, seront de plus en plus précis. À vous d'être plus rapide que Valentin et que Francis. C'est une question de seconde. L'agenda de vos vacances pour tout savoir sur ce qui se passe près de chez vous partout en France à 7h30 et à 8h30. Les sorties ciné de la semaine à 7h45. Et évidemment, les histoires de Francis direction l'Égypte, Francis, cette semaine.
7: Oh là, on va rencontrer quelqu'un.
6: Pas n'importe quoi.
7: Quelque chose de spécial.
6: Ah, allez, donne un peu plus de. Fais un teaser, un vrai.
7: Des énigmes. Un pharaon, une archéologue. Retrouvez tout ça dans quelques instants.
6: Ce sera dans la deuxième partie d'émission.
7: Dans la deuxième partie d'émission.
6: Voilà, plum. Et puis évidemment, j'aurai le plaisir, on en a parlé depuis le début, de vous raconter le lion dans Raconte-moi les animaux. Mais vous le savez.
7: Dans le club des Pitchounes. C'est d'abord et avant tout.
6: De la musique.
7: De la musique, Valentin. Ça commence
8: maintenant.

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3: Eh oui, à 7h15 comme chaque fois.

0: Alors c'est parti. Je suis une série télévisée d'animation japonaise créée par Hiro Morita, basée sur la franchise du même nom, diffusée à partir de 2016 sur TX Network au Japon. Je suis la troisième saga de la franchise. En France, je suis diffusé pour la toute première fois en 2016 sur Canal J et depuis 2017 sur Gulli. Aux États-Unis, la série est diffusée sur Disney XD. Au Canada, la série est diffusée en français sur Télétoon et en anglais sur Télétoon et Disney XD. Un manga dessiné par Hiro Morita est publié entre juillet 2015 et décembre 2021 dans le magazine Koro Koro Comic de Shogakukan et depuis septembre 2017 en version française par Kazé. Trois jeux vidéo sont également sortis sur Nintendo 3DS ou Nintendo Switch. La quatrième saga de la franchise lui succède en 2023. Mon héros est un grand fan d'un jeu de toupie depuis son plus jeune âge.
1: Moi,
0: ce sera Valentin. Avec l'impulsion de son meilleur ami, qui est un prodige de la discipline faisant partie des quatre meilleurs du Japon, il va devoir tout d'abord apprendre les bases, puis va s'investir à cœur en entraînement, et dans la compétition pour pouvoir prétendre au titre de meilleur blader du Japon. Je pense qu'on dit blader d'ailleurs.
1: On dit blader, oui.
0: Je suis
1: Beyblade Burst.
0: Tu penses que c'est la bonne réponse?
1: Oui.
0: Tu en es sûr?
1: Je rajoute même le Burst parce que je suis sûr.
0: On écoute la réponse.

0: Le garçon qui chante, on a l'impression qu'il fait le sommaire de l'émission, tu sais. Si tu perds, eh bien tu refais.
1: Yeah, applaudissements, bon
2: bravo.
0: Effectivement, qui suis-je, spécial Beyblade Burst. À partir de quel moment tu as trouvé le dessin animé?
2: Oh, longtemps, quand t'as parlé de...
0: Ouais. Ouais, ça, je savais. Oh là là là là. Bravo à toi, bravo aussi Francis d'avoir tenté, mais tu n'as pas trouvé la solution.
2: Non, je suis pas tout plein.
0: Non. Et pourtant, je sais que tu t'es creusé la tête.
2: Hein.
0: Tu sais ce qu'on va faire, évidemment. On va écouter de la musique dans un instant. Et puis, juste après, on retrouvera l'agenda de vos vacances. Vous écoutez Radio Pitchoun, c'est le club des Pitchoun. Nous sommes en vacances, c'est un été. Et c'est un bel été que nous passons ensemble.

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2: 7h30, c'est vendredi, l'heure de préparer votre week-end. Les copains, ça tombe plutôt bien puisque c'est l'heure de l'agenda.
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4: Salut les Pitchouns et bienvenue dans ce nouvel agenda des sorties. Près de Paris, à Parrot World, les Pitchouns partent pour une aventure incroyable au cœur de la nature sud-américaine. Les enfants découvrent des centaines d'animaux fascinants comme des perroquets multicolores, des jaguars, des manchots ou encore des loutres géantes dans un immense parc immersif. Tout au long du parcours, les enfants traversent des décors tropicaux, assistent à des animations autour des animaux et vivent une expérience au plus près de la faune. Une sortie parfaite pour les Pitchouns qui adorent les animaux et découvrir en plein air. Ensuite, direction Wave Island, près d'Avignon, les Pitchouns profitent d'immenses toboggans aquatiques, de piscines à vagues et de grandes zones de jeux d'eau. Les plus courageux testent les attractions les plus rapides pendant que les plus petits s'amusent dans des espaces adaptés à eux. Une journée parfaite pour commencer l'été avec plein d'éclaboussures. Et enfin, cap sur Vulcania en Auvergne. Les familles plongent dans un parc spectaculaire autour des volcans et des phénomènes naturels. Les enfants découvrent des expériences immersives, des animations interactives et des attractions dynamiques autour de la Terre et des éruptions volcaniques. Une sortie qui mélange aventure, science et sensation. Et voilà les enfants, vous savez tout de cet agenda des Pitchouns. Quant à moi, je vous dis à la semaine prochaine.
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2: Nous sommes ensemble jusqu'à 9h. J'ai le plaisir de vous accompagner. Et là, c'est le moment de faire un point sur les films immanquables, que ce soit au cinéma, dans vos salles obscures ou derrière votre poste de télévision sur les plateformes de streaming comme Netflix, Disney+, ou encore Amazon Prime. Place donc au conseil de notre expert dans les sorties ciné de la semaine.
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4: Salut les Pitchouns et bienvenue dans cette nouvelle Actu Ciné. Aujourd'hui, on découvre le film Ma famille de samouraï qui arrivera au cinéma le 16 septembre. Cette histoire émouvante suivra un garçon découvrant les origines japonaises de sa famille à travers les souvenirs de son grand-père. Le film explorera plusieurs époques entre le Japon des années 1920 et le Brésil des années 1980. C'est à travers cette aventure familiale que Noboru découvrira une culture qu'il avait toujours essayé de cacher. Et voilà les Pitchouns, vous savez tout de cette Actu Ciné. Quant à moi, je vous dis à la semaine prochaine et je vous laisse découvrir la bande-annonce.
5: Le devoir qu'on doit faire sur nos familles, c'est vraiment nul.
6: La grande et merveilleuse histoire de mes origines.
7: Moi, tout ce que je dois faire, c'est aller parler à mon grand-père.
6: Et moi, ce sera avec ma grand-mère.
5: Pour vous, c'est facile, mais vous connaissez pas mon grand-père.
8: Noboru a un devoir pour l'école dont il voudrait te parler, si tu veux bien.
5: On doit chacun raconter les histoires de nos familles.
9: Je viens du Japon. Nous avons eu 3 enfants. Et ensuite, tu es venu au monde. Et qu'est-ce que tu veux savoir de plus?
10: C'est notre seul petit-fils. Tu dois lui raconter l'histoire en entier.
9: À l'époque, le voyage était très long pour venir jusqu'au Brésil. Nous n'avions pas d'avion, que des bateaux. Il fallait presque 2 mois pour venir jusqu'ici.
5: Et toi, grand-mère, tu voulais pas rentrer à la maison? Pourtant, ça devait te manquer, le Japon.
10: Je sais que Ji-chan avait des vues sur moi.
9: J'ai dit qu'on arrêtait de couper la parole.
10: Oh, tu n'es vraiment qu'un vieux grincheux, toi.
5: Je veux vraiment en savoir plus sur ton histoire et sur le Japon.
10: Ça, c'est une très longue histoire.
6: Bonjour, monsieur.
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2: 8h sur Radio Pitchoun, soyez les bienvenus si vous venez de nous rejoindre. Durant cette deuxième heure ensemble, nous retrouverons les histoires de Francis tout à l'heure à 8h15.
3: Pour moi.
2: Exactement. Et tu as préparé des belles histoires. En tout cas, tes histoires, ta vie est une histoire. Ce sera donc tout à l'heure, hein, à 8h15. Mais pour le retrouvons le journal de la bonne humeur, le journal des Pitchoun avec Ambre et Tristan.
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5: Et pour ce dernier jour de la semaine, on vous emmène visiter le zoo d'Auckland en Nouvelle-Zélande. C'est un zoo avec plein d'animaux très sympas. Des rhinos, des antilopes. Regardez, ils sont tous en train de se baigner. Oh, c'est sympa. Et là, au milieu de tout ça, un humain. Quoi? Un humain?
6: Oh, mais j'ai un peu chaud, moi. Je prendrais bien un petit bain.
5: Monsieur, mais enfin, qu'est-ce que vous faites là? Vous êtes dans l'enclos des animaux sauvages.
6: Oui, oui, j'ai un peu chaud, j'ai dit. Allez, hop, petit plouf, au milieu des rhinos.
5: Mais enfin, vous ne pouvez pas faire ça, c'est hyper dangereux.
6: Mais pas du tout, moi, j'adore les rhinos. Regarde, ça va les gars? Hey, vous venez vous baigner avec moi?
5: Mais enfin, il est en maillot, il fait la planche sur le dos, il se lave les cheveux.
6: Mais je vois pas pourquoi les rhinos pourraient barboter et pas moi. On est bien des copains, ok?
5: L'homme a fini par obéir aux gardiens du zoo qui lui ont demandé de sortir du bain, mais ça a pris beaucoup de temps.
6: Well, j'arrive, I'm coming.
5: Quant aux rhinos, ils ont été très surpris, mais l'ont laissé partir tranquillement. Une info bizarre, drôle et insolite, mais toujours vraie. Bon week-end les Pitchouns, et rendez-vous lundi pour...
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2: Oh, ça sent bon l'après-midi ensoleillé, ça.
3: Oh, oh, oh, oh.
2: Tu sais quoi, Francis? Moi, j'ai envie qu'on aille se balader.
3: Tu vas où?
2: Dans de grandes allées majestueuses d'un musée réputé pour ses trésors historiques. Tu penses auquel?
3: En France? Au Louvre?
2: Oui, par exemple, mais ça pourrait être...
3: Aux États-Unis, on peut aller au Met, aussi, si tu veux.
2: Ouais.
3: On
2: peut aller où tu veux. En tout cas, on peut aller voir une exposition.
3: Il y a une super exposition sur l'Égypte antique en ce moment. C'est ça, dit.
2: L'Égypte antique?
3: Ouais.
2: Ça
3: dans le musée.
2: Non, mais d'accord, mais où?
3: À Paris.
2: Ah, eh ben, on y va.
3: Allons-y.
2: Ah, oh là là, c'est beau.
3: Oh. Oh. T'as vu, il y a un papyrus qui... On dirait... Il est énigmatique. Attends, j'utilise la fonction traduction de mon globe magique. Ah mais, regarde, on dirait une invitation à résoudre un mystère.
2: Mais c'est vrai, t'as raison, Francis. C'est une énigme qui pourrait être le début... Oh. Regarde-moi. Début d'une incroyable aventure. Oh. Est-ce que tu peux me dire ce qu'il dit exactement, ce petit papyrus?
3: Alors, mon globe magique, il me dit que le papyrus, il dit le secret.

0: va ou on n'y va pas?
1: On y va, et si jamais on est en galère, on l'appellera, Valentin.
0: Ok, est-ce que ton téléphone portable passe?
1: Ouais, j'ai tout, j'ai un forfait incroyable.
0: Ah ben, là, c'est bon, alors on prend l'avion, hein, puis on va en Égypte.
1: Alors c'est parti, allons en Égypte, et trouvons ce trésor perdu. Enfin arrivé en Égypte, on a fait la connaissance d'une archéologue.
0: Ouais.
1: Elle s'appelait Amina.
0: Elle s'appelle toujours.
1: Elle s'appelle Amina, oui.
0: Elle va bien, hein.
1: Elle va très très bien.
0: Bah oui.
1: Et elle était passionnée par l'histoire de son pays. Ah. Et quand on lui a montré la photo du papyrus et qu'on lui a expliqué qu'on avait réussi à le traduire, elle était enchantée de se joindre avec nous à la quête. Elle a même dit qu'elle était ravie de nous aider à résoudre l'énigme de Pharaon.
0: Elle a même rajouté, je cite, « Les étoiles jouent un rôle important dans la mythologie égyptienne. Suivons-les et voyons où elles nous mènent. » Ça, c'était une jolie phrase en plus. Hein.
1: Oui, c'est même une très très bonne idée.
0: Enfin, je pense que c'est une bonne idée. D'autant plus que j'ai entendu dire qu'il y avait des temples astronomiques anciens qui pourraient nous donner des indices sur la signification des étoiles dans cette énigme.
1: T'as trouvé des temples qui peuvent nous donner des indices sur la signification des étoiles dans cette énigme?
0: C'est ce que je viens de dire, oui.
1: Eh ben, moi je te propose, on part à la recherche du temple.
0: On y va? Les temples perdus?
1: Et on voit...
0: Ça me rappelle quelqu'un, dis donc.
1: Et on voit si... ils peuvent nous aider à trouver quelque chose.
0: Et notamment le trésor perdu.
1: Exactement. Changement d'ambiance. Parce qu'on a passé des jours et des jours.
0: Ah, j'en pouvais plus.
1: Dans le désert.
0: Ah, oh, j'en pouvais plus.
1: Explorant des temples aquatiques.
0: Tu veux pas me donner ta gourde?
1: Oui, tiens.
0: Avec un petit peu d'eau. Ah, elle est chaude. Ah, non, mais elle est chaude.
1: Oh, bah, c'est pas ma
0: faute. Elle est imbuvable.
1: Oui, bah, c'est mieux ça que de mourir déshydraté, tu sais. Et on a étudié les alignements astronomiques, mais on n'a rien compris. Les inscriptions anciennes, heureusement qu'il y avait Amina, parce que nous, on comprenait encore rien. Et petit à petit, on a commencé à comprendre le sens caché derrière l'énigme.
0: Et Amina, je me souviens, elle nous a demandé de regarder, car il y avait la constellation d'Orion qui pointait vers une direction spécifique. Cela pouvait être l'endroit où le trésor est caché. Alors certes, c'est passionnant. Je t'ai dit, hein, souviens-toi, on va aller se rendre, hein, là où pointe la constellation, et on va voir si on trouve évidemment des indices supplémentaires.
1: Exactement, parce que ce qu'il faut que vous sachiez, les enfants, c'est que la constellation d'Orion, eh ben, c'est un homme, ça ressemble à un homme qui tire à l'arc. Et donc ça fait un peu une flèche.
0: Ah oui.
1: Et oui, c'est ce qu'on a découvert... Après, tu vois.
0: Ah non, mais elle est magnifique. Vous pouvez la regarder d'ailleurs sur internet. Vous pouvez savoir quelle est cette.
1: Vous pouvez la regarder dans les étoiles aussi, parce que on la voit même en France, pas qu'en Égypte.
0: Oui, en même temps, c'est pas facile de les voir tout le temps.
1: Ouais, vous partez à la montagne. Mais en tout cas, on est parti, guidé par les étoiles. On est arrivé dans une vallée isolée. Et c'est là qu'on a découvert un temple caché, sous le sable du désert, à l'abri des regards indiscrets. Voilà, moi j'en pouvais plus, c'était incroyable. Le temple est là, magnifique. Mais j'ai une question, Amina. Hein? Comment on fait pour ouvrir la porte?
0: Alors moi j'ai pas la réponse évidemment, mais je l'ai posée à Amina. Et Amina m'a répondu qu'elle pensait que nous pouvions résoudre une dernière énigme pour déverrouiller l'entrée. Les pharaons étaient connus pour leur amour des énigmes et des défis. Alors tu sais quoi? Nous allons mettre nos têtes ensemble. Nous allons nous concerter et nous allons tenter de résoudre cette énigme finale.
1: Exactement, l'énigme était la suivante. Lorsque je me réveille, je suis à quatre pattes. Le midi, je suis à deux pattes. Et le soir, je suis à trois pattes. Qui suis-je? Et là, je me suis dit, attends. Ça ressemble beaucoup à l'énigme que Valentin m'avait posée. Justement, c'est l'énigme du sphinx. Et on est en Égypte. Alors je me suis dit, je vais tenter la réponse. Et j'ai dit, l'homme!
0: Je pensais à l'homme aussi, oui.
1: Parce que quand il est bébé, il marche à quatre pattes. Quand il est adulte, il marche à deux pattes. Et quand il est vieux, il a la canne. Donc il marche à trois pattes. Et là, d'un coup, on a réussi à résoudre l'énigme avec brio!
0: Tu as réussi. C'est vrai.
1: Révélant l'entrée secrète du temple.
0: Et tu sais quoi? Amina nous a dit à ce moment-là. Amina nous a dit à ce moment-là que le trésor, effectivement, devait être à l'intérieur de ce sarcophage. Mais nous devions être prudents, car il pourrait y avoir des pièges.
1: Je lui ai répondu
0: qu'elle avait raison. Mais allons-y quand même doucement et avec précaution, Francis, tout de même.
1: Heureusement que tu m'as amené au cinéma voir Indiana Jones, parce que du coup, on avait l'habitude un petit peu de pièges. Donc on a utilisé, nous, nos compétences un petit peu d'esprit glorieux et de globe magique.
0: Moi, je t'ai beaucoup suivi.
1: Amina, elle a utilisé...

0: utilisant sa compétence d'archéologue pour ouvrir un sarcophage qui était absolument incroyable parce qu'un sarcophage était scellé, il était orné de hiéroglyphes dorés. Et à l'intérieur, il y avait un trésor! Il y avait des bijoux, il y avait des artefacts précieux.
1: C'est quoi?
0: Il y avait des richesses inestimables.
1: C'est quoi des artefacts précieux?
0: Des artefacts précieux. Un artefact?
1: Qui est ça comme mot?
0: Waouh! Mais c'est très mystérieux. En fait, c'est une construction humaine artificielle qui intervient dans l'étude de faits naturels. Voilà, c'est un produit d'art.
1: D'accord.
0: De l'industrie humaine, quoi.
1: Ok.
0: Et là, je me suis dit, c'est pour nous dans la poche?
1: Mais non!
0: Et là, Amanda nous a dit. Mais bon, ça va aller dans un musée, quoi. Et moi, je dis, mais c'est incroyable quand même, parce qu'on a réussi à résoudre l'énigme de Pharaon. Mais je me suis dit aussi que le vrai trésor, c'était pas de se mettre les bijoux dans la poche, c'était l'aventure et le fait que nous ayons réussi à résoudre des énigmes tous ensemble.
1: Absolument, Francis. Notre amitié et les souvenirs que nous avons créés durant cette quête sont des véritables trésors à eux tout seuls. Et nous savons maintenant d'ailleurs que l'histoire recèle encore de bien d'autres mystères qui sont éventuellement à explorer.
0: Exactement. L'énigme de Pharaon, elle était résolue. Mais nous, nos aventures à nous, vous savez qu'elles vont continuer parce qu'on est prêt à explorer de nouveaux horizons et surtout à découvrir les trésors cachés du monde qui nous entoure.
1: Et ce sera la semaine prochaine.
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3: On y va. 3, 4.
4: Papa.
3: Oui.
4: Papa.
3: Attends, attends, j'enregistre là. Attends.
4: Papa.
3: Laisse-moi deux petites minutes. 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
2: 8h30 les copains, merci d'être avec nous, vous écoutez Radio Pitchoun. Vous êtes peut-être arrivé près de l'école et vous allez ce soir préparer votre week-end. Oui, mais que faire? Alors vous avez plusieurs solutions, vous avez à dessiner entre copains, vous avez... Oh ouais, mais des activités, ça c'est bien des activités, sortir, vivre autre chose. Eh bien ça tombe plutôt bien puisque c'est l'heure de l'agenda.
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4: Salut les Pitchouns et bienvenue dans ce nouvel agenda des sorties. Près de Paris, à Parrot World, les Pitchouns partent pour une aventure incroyable au cœur de la nature sud-américaine. Les enfants découvrent des centaines d'animaux fascinants comme des perroquets multicolores, des jaguars, des manchots ou encore des loutres géantes dans un immense parc immersif. Tout au long du parcours, les enfants traversent des décors tropicaux, assistent à des animations autour des animaux et vivent une expérience au plus près de la faune. Une sortie parfaite pour les Pitchouns qui adorent les animaux et découvrir en plein air. Ensuite, direction Wave Island, près d'Avignon, les Pitchouns profitent d'immenses toboggans aquatiques, de piscines à vagues et de grandes zones de jeux d'eau. Les plus courageux testent les attractions les plus rapides pendant que les plus petits s'amusent dans des espaces adaptés à eux. Une journée parfaite pour commencer l'été avec plein d'éclaboussures. Et enfin, cap sur Vulcania en Auvergne. Les familles plongent dans un parc spectaculaire autour des volcans et des phénomènes naturels. Les enfants découvrent des expériences immersives, des animations interactives et des attractions dynamiques autour de la Terre et des éruptions volcaniques. Une sortie qui mélange aventure, science et sensations. Et voilà les enfants, vous savez tout de cet agenda des Pitchouns. Quant à moi, je vous dis à la semaine prochaine.
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0: plus de... Ah, c'est pas ça?
1: Non,
0: c'est Attends qu'elle s'endorme. C'est après plus de rage, plus de carnage.
1: Attention.
2: Ah oui, Bowie, ah oui, Bowie, ah oui, Bowie, ah oui, Bowie, ah oui, Bowie, ah oui, Bowie, ah oui, Bowie, ah oui, Bowie, ah oui, Bowie, ah oui, Bowie, ah oui, Bowie, ah oui, Bowie, ah oui, Bowie, ah oui,
1: Bowie. Ben pourquoi Bowie, pourquoi le lion? Parce que évidemment nous allons parler
0: du lion,
1: le lion, le mort.

0: Guillaume ? Guillaume ?
1: Oui ?
0: Est-ce que tu pourrais me raconter une histoire ?
1: D'accord, mais pas n'importe quelle histoire. Je vais te raconter les animaux.
2: Est-ce que le lion et le tigre font partie de la même famille ?
1: Effectivement, le lion est un félidé au même titre que les jaguars, les panthères ou encore le chat. Et j'irai même plus loin. Le lion est le deuxième plus grand félidé après le tigre et ainsi le plus grand carnivore d'Afrique.
2: Combien mesure un lion ?
1: Pour commencer, on va différencier le mâle, le lion donc, de la femelle, la lionne. Un mâle mesure de 172 à 250 cm de long du bout du museau à la base de la queue et possède une queue d'environ 90 cm en moyenne. De leur côté, les lionnes adultes mesurent de 158 à 192 cm de long sans la queue et possèdent une queue mesurant environ 85 cm.
2: Pourquoi dit-on que le lion est roi des animaux ?
1: On l'appelle ainsi grâce à son rugissement que l'on peut entendre jusqu'à 8 km. Mais également grâce à sa crinière imposante. Mais seul le mâle a cette crinière. Et puis le lion n'est pas le roi des animaux dans tous les pays. Par exemple, en Amérique du Nord, ce privilège revient à l'aigle américain.
2: À quoi servent leurs moustaches ?
1: Tout comme les autres félins, le lion a de nombreuses moustaches épaisses. On les appelle les vibrisses. Ces longs poils sensibles aux vibrations aident le lion à se diriger dans l'obscurité ou quand son champ visuel est obstrué. La majeure partie de sa chasse se déroulant la nuit, il s'aide presque à sentir son chemin dans l'obscurité, le nez vers le ciel. Les vibrisses peuvent se développer non seulement sur le visage, mais aussi bien sur le dos des pattes. Ces dernières sont appelées poils de carpel et sont utilisées pour ressentir les vibrations terrestres.
2: Le lion est-il paresseux ?
1: C'est incroyable, mais il faut que tu saches que le lion est inactif de 20 à 21 heures par jour, dont 10 à 15 heures de sieste, autant te dire qu'il est paresseux. Et ce n'est pas tout. Une horde de lions est dominée par un lion mâle, de plusieurs lionnes et de lionceaux. Seules les lionnes chassent pendant que papa s'occupe de surveiller les petits. Le lion consomme en moyenne 7 kg de viande par jour. Toutefois, si la chasse a été bonne et si elle a manqué quelques repas, la lionne peut avaler jusqu'à 30 kg de viande en une seule fois, tandis que le mâle peut en avaler jusqu'à 40 kg. Les lions, il faut le savoir, ne chassent que lorsque leur réserve de nourriture est épuisée.
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2: Et ben voilà les amis, c'est terminé. C'est le week-end, c'est les vacances. Donc c'est les vacances pour vous, mais c'est le week-end pour nous. Enfin, pour nous. Pour Val et moi.
3: Exact.
2: Pas tout à fait pour Val, puisque ouais, Val, on se retrouve ce soir à 17h. Mais après, ce sera le week-end. En revanche, pour monsieur Francis, va falloir qu'il vienne à la radio demain. Mais tu viens de me jeter quelque chose?
3: Mais sérieux? Non.
2: Sérieux, tout simplement parce que demain tu dois travailler entre 9h et midi et après-midi également.
3: Pas du tout, c'est pas vrai. Je
2: sais même pas travailler, tu fais un best-of.
3: Oh, c'est un best-of.
2: T'appelles ça travailler, tu appuies sur un bouton et faire ça c'était drôle, alors je l'ai mis, ça c'était drôle, je l'ai remis, etc. Non mais franchement.
3: Toi qui t'es drôle.
2: Il vous manque quelques passages de l'émission que vous n'avez pas pu écouter cette semaine. Bah rassurez-vous, demain effectivement l'ami Francis sera présent de 9h à midi. Les meilleurs moments du club des Pitchounes dans le best-of de Francis. Nous on aura le plaisir de se retrouver. Lundi et demain après-midi, n'oublie pas, sois à l'heure quand même Francis, on doit partir dans ton globe magique pour une nouvelle histoire à raconter et à enregistrer pour la semaine prochaine. C'est super important quand même.
3: Va chez le coiffeur toi.
2: Pourquoi?
3: Je te conseille, ça te coûte.
2: Ah bon?
3: Oui, écoute.
2: Est-ce que tu sais où tu m'emmènes? Tu m'as pas dit.
3: Juste va chez le coiffeur.
2: D'accord, ok. Bon bah je vais aller chez le coiffeur demain et puis on se retrouve nous lundi à partir de 7h. Place
3: salut,
2: à Ambre et Tristan, le journal des Pitchounes tout de suite.
3: Salut.
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5: Et pour ce dernier jour de la semaine, on vous emmène visiter le zoo d'Auckland en Nouvelle-Zélande. C'est un zoo avec plein d'animaux très sympas. Des rhinos, des antilopes. Regardez, ils sont tous en train de se baigner. Oh, c'est sympa. Et là, au milieu de tout ça, un humain. Quoi? Un humain?
6: Oh, mais j'ai un peu chaud, moi. Je prendrais bien un petit bain.
5: Monsieur, mais enfin, qu'est-ce que vous faites là? Vous êtes dans l'enclos des animaux sauvages.
6: Oui, j'ai un peu chaud, j'ai dit. Allez, hop, petit plouf, au milieu des rhinos.
5: Mais enfin, vous ne pouvez pas faire ça, c'est hyper dangereux.
6: Mais pas du tout, moi, j'adore les rhinos. Regarde, ça va les gars? Hey, vous venez vous baigner avec moi?
5: Mais enfin, il est en maillot, il fait la planche sur le dos, il se lave les cheveux.
6: Mais je vois pas pourquoi les rhinos pourraient barboter et pas moi. On est bien des copains, ok?
5: L'homme a fini par obéir aux gardiens du zoo qui lui ont demandé de sortir du bain, mais ça a pris beaucoup de temps.
6: Well, j'arrive, I'm coming.
5: Quant aux rhinos, ils ont été très surpris, mais l'ont laissé partir tranquillement. Une info bizarre, drôle et insolite, mais toujours vraie. Bon week-end, les Pitchounes, et rendez-vous lundi pour...
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0: sans le train. Et vous pourrez toujours profiter de votre rétrospective de vos voyages, disponible sur le site de la SNCF qui vous permet de savoir la quantité de CO2 que vous avez émis et les économies de pollution que vous avez faites. Et voilà les pitchouns, vous savez tout de cette positive attitude. Quant à moi, je vous dis à bientôt.
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0: Guillaume ? Guillaume ?
1: Oui ?
0: Est-ce que tu pourrais me raconter une histoire ?
1: D'accord, mais pas n'importe quelle histoire. Je vais te raconter les animaux. Imagine-toi avancer dans une forêt près d'un point d'eau. Tu stoppes tes pas ! Il se trouve là, devant toi. C'est qui ? C'est quoi ? C'est un python réticulé.
2: Est-il venimeux ?
1: Malgré l'incroyable efficacité de sa morsure, le python réticulé n'est pas venimeux, c'est-à-dire qu'il n'injecte pas de venin lors de la morsure. Il tue ses proies en s'enroulant autour d'elles et il va serrer si fort que le cœur va s'arrêter. C'est ce qu'on appelle la constriction. La proie sera alors engloutie entièrement. Le python réticulé ne possède pas de dents. Il ne peut donc pas mâcher sa nourriture. Il va l'engloutir en ondulant son corps. Les deux canines à l'avant que tu peux voir sont recourbées vers l'intérieur de la bouche et servent non pas à la morsure, mais au fait que la nourriture ne puisse pas ressortir. Elles font barrière.
2: C'est un grand serpent ?
1: Oui, le serpent réticulé est l'un des plus grands serpents du monde. Il peut mesurer, écoute bien, jusqu'à 9 mètres de long et peser jusqu'à 150 kilos.
2: Que mange-t-il ?
1: Il se nourrit la plupart du temps de petits mammifères comme des lapins, des rongeurs, mais aussi des oiseaux. Il peut s'attaquer à des proies plus grosses de temps en temps comme à des singes, des civettes, des cérapsides ou encore des cochons sauvages, mais je t'avoue que c'est plus rare.
2: Ces proies plus grosses ne sont-elles pas trop grosses ?
1: Alors c'est surprenant, mais le python réticulé a la capacité de pouvoir désarticuler sa mâchoire. Ainsi, sa proie pourra glisser plus facilement. Avec de telles proies, il va digérer pendant plusieurs jours et selon la taille de l'animal ingéré, il pourra même se passer de manger durant de longues périodes.
2: Où le trouve-t-on ?
1: Alors rassure-toi, tu ne le retrouveras pas au coin de ta rue car il vit en Asie du Sud-Est, en Indonésie ainsi qu'aux Philippines. C'est un excellent nageur et c'est pour cela qu'on le retrouve sur des îles. Il affectionne particulièrement les forêts tropicales humides, les prairies, les marécages ou les terres cultivées, du moment qu'un point d'eau se trouve sur son territoire.
2: Est-ce qu'ils ont un pouvoir hypnotique ?
1: Par pouvoir hypnotique, tu penses certainement au célèbre Kaa, le serpent du livre de la jungle, et son chant ensorcelant est « Confiance, crois en moi ». Eh bien, malgré que Kaa soit effectivement un python réticulé, l'espèce en réalité n'a aucun pouvoir, juste une incroyable puissance avec ses anneaux. D'ailleurs, dans le dessin animé, regarde bien, on voit très très bien que Kaa enroule Mowgli. Donc, attention à quoi ? Attention aux anneaux.
2: La femelle pond-elle des œufs ?
1: Effectivement, elle est ovipare, c'est-à-dire qu'elle pond entre 20 et 100 œufs qu'elle déposera dans un terrier ou dans un arbre creux. Elle va ensuite s'occuper de couver ses œufs pendant 3 mois. À la suite de cela, les serpenteaux, mesurant entre 50 et 60 cm, devront se débrouiller seuls pour survivre.
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5: Bonjour. Aujourd'hui, intéressons-nous aux différentes langues qui sont parlées à travers le monde. Un grand nombre de spécialistes pensent qu'à l'origine, il n'existait qu'une seule langue que tout le monde parlait. Une langue unique. Aujourd'hui, on dénombre près de 6000 langues et dialectes différents parlés par 7,7 milliards d'humains. On ne parle pas tous la même langue, car chaque groupe ethnique, comme les Français, les Anglais, les Japonais, les Congolais ou toute autre ethnie, ont évolué à part, avec peu, voire pas, de contact entre eux. En d'autres termes, de nombreuses populations ont très longtemps vécu sans se connaître, développant ainsi leur propre langage. Cependant, plusieurs langues occidentales partagent la même racine, le latin. On peut ainsi noter des similarités entre plusieurs mots français, anglais et espagnol. Par exemple, le terme « évolution » en français devient « evolution » en anglais et « evolution » en espagnol. Toutefois, il faut toujours se souvenir qu'une langue a plusieurs origines, propres à chaque culture. Si on prend l'exemple de l'anglais, elle est essentiellement une langue indo-germanique qui a subi l'influence de plusieurs peuples différents, les Frisons, les Saxons et les Normands, avant d'adopter la forme qu'on lui connaît aujourd'hui. Et voilà, tu sais désormais pourquoi tous les humains ne parlent pas la même langue. À bientôt pour une prochaine question.
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2: Aujourd'hui, on parle d'un jeu qui va faire aimer et apprendre l'écriture à tous les enfants. J'écris les lettres de Nathan. Ce coffret magique aide les petits à apprendre à tracer les lettres en majuscules et en cursive. Grâce à des cartes effaçables et des feutres inclus, le meilleur dans tout ça, on peut recommencer autant de fois qu'on veut, alors pas de stress si on a fait une petite erreur. Avec J'écris des lettres, l'apprentissage devient un jeu. Les enfants prennent confiance en eux tout en s'amusant et les parents peuvent les accompagner dans leur progression. Un jouet éducatif et malin qui mérite une place dans toutes les maisons. J'écris les lettres de Nathan est disponible dans tous les magasins de jouets, y compris sur internet. Et voilà les pitchouns, vous savez tout de cette actu ludique. Quant à moi, je vous dis à la prochaine.

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2: Salut les Pitchouns et bienvenue dans cette nouvelle Actu Ciné. Aujourd'hui, on découvre le film Ma famille de samouraï qui arrivera au cinéma le 16 septembre. Cette histoire émouvante suivra un garçon découvrant les origines japonaises de sa famille à travers les souvenirs de son grand-père. Le film explorera plusieurs époques entre le Japon des années 1920 et le Brésil des années 1980. C'est à travers cette aventure familiale que Noboru découvrira une culture qu'il avait toujours essayé de cacher. Et voilà les Pitchouns, vous savez tout de cette Actu Ciné. Quant à moi, je vous dis à la semaine prochaine et je vous laisse découvrir la bande-annonce.
3: Le devoir qu'on doit faire sur nos familles, c'est vraiment nul.
4: La grande et merveilleuse histoire de mes origines.
5: Moi, tout ce que je dois faire, c'est aller parler à mon grand-père.
4: Et moi, ce sera avec ma grand-mère.
3: Pour vous, c'est facile, mais vous connaissez pas mon grand-père.
6: Noboru a un devoir pour l'école dont il voudrait te parler, si tu veux bien.
3: On doit chacun raconter les histoires de nos familles.
7: Je viens du Japon. Nous avons eu 3 enfants. Et ensuite, tu es venu au monde. Qu'est-ce que tu veux savoir de plus?
8: C'est notre seul petit-fils. Tu dois lui raconter l'histoire en entier.
7: À l'époque, le voyage était très long pour venir jusqu'au Brésil. Nous n'avions pas d'avion, que des bateaux. Il fallait presque 2 mois pour venir jusqu'ici.
3: Et toi, grand-mère, tu voulais pas rentrer à la maison? Pourtant, ça devait te manquer, le Japon.
8: Je sais que Jichan avait des vues sur moi.
7: J'ai dit qu'on arrêtait de couper la parole.
8: Oh, tu n'es vraiment qu'un vieux grincheux, toi.
3: Je veux vraiment en savoir plus sur ton histoire et sur le Japon. En savoir plus sur ton histoire et sur le Japon.
8: Ça, c'est une très longue histoire.

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1: Salut les Pitchounes et bienvenue dans ce nouvel agenda des sorties. Près de Paris, à Parrot World, les Pitchounes partent pour une aventure incroyable au cœur de la nature sud-américaine. Les enfants découvrent des centaines d'animaux fascinants comme des perroquets multicolores, des jaguars, des manchots ou encore des loutres géantes dans un immense parc immersif. Tout au long du parcours, les enfants traversent des décors tropicaux, assistent à des animations autour des animaux et vivent une expérience au plus près de la faune. Une sortie parfaite pour les Pitchounes qui adorent les animaux et découvrir en plein air. Ensuite, direction Wave Island, près d'Avignon, les Pitchounes profitent d'immenses toboggans aquatiques, de piscines à vagues et de grandes zones de jeux d'eau. Les plus courageux testent les attractions les plus rapides pendant que les plus petits s'amusent dans des espaces adaptés à eux. Une journée parfaite pour commencer l'été avec plein d'éclaboussures. Et enfin, cap sur Vulcania en Auvergne. Les familles plongent dans un parc spectaculaire autour des volcans et des phénomènes naturels. Les enfants découvrent des expériences immersives, des animations interactives et des attractions dynamiques autour de la Terre et des éruptions volcaniques. Une sortie qui mélange aventure, science et sensations. Et voilà les enfants, vous savez tout de cet agenda des Pitchounes. Quant à moi, je vous dis à la semaine prochaine.
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1: Salut les Pitchouns et bienvenue dans cette nouvelle positive attitude. Aujourd'hui, on va parler de trains, mais pas n'importe quel train, ceux de la SNCF qui ont battu un record incroyable. Figurez-vous que les voyageurs ont parcouru 62,2 milliards de kilomètres en un an. C'est comme si on faisait plus de 15 millions de fois le tour de la Terre. Et vous savez quoi? C'est que le train, c'est super pour notre planète. Chaque voyage en train, c'est plein de voitures en moins sur les routes et plein de pollution économisée. Car le train, c'est 28 fois moins polluant que l'avion. Alors bravo à tous les passagers d'aider la Terre et à rester belle et propre en choisissant le train. Et vous pourrez toujours profiter de votre rétrospective de vos voyages, disponible sur le site de la SNCF qui vous permet de savoir la quantité de CO2 que vous avez émis et les économies de pollution que vous avez faites. Et voilà les Pitchouns, vous savez tout de cette positive attitude. Quant à moi, je vous dis à bientôt.
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3: Et pour ce dernier jour de la semaine, on vous emmène visiter le zoo d'Auckland en Nouvelle-Zélande. C'est un zoo avec plein d'animaux très sympas. Des rhinos, des antilopes, regardez, ils sont tous en train de se baigner. Oh, c'est sympa. Et là, au milieu de tout ça, un humain. Quoi? Un humain?
4: Oh, mais j'ai un peu chaud, moi. Je prendrais bien un petit bain.
3: Monsieur, mais enfin, qu'est-ce que vous faites là? Vous êtes dans l'enclos des animaux sauvages.
4: Oui, oui, j'ai un peu chaud, j'ai dit. Allez, hop, petit plouf, au milieu des rhinos.
3: Mais enfin, vous ne pouvez pas faire ça, c'est hyper dangereux.
4: Mais pas du tout, moi, j'adore les rhinos. Regarde, ça va les gars? Hey, vous venez vous baigner avec moi?
3: Mais enfin, il est en maillot, il fait la planche sur le dos, il se lave les cheveux.
4: Mais je vois pas pourquoi les rhinos pourraient barboter et pas moi. On est bien des copains, ok?
3: L'homme a fini par obéir aux gardiens du zoo qui lui ont demandé de sortir du bain, mais ça a pris beaucoup de temps.
4: Well, well, well, j'arrive, I'm coming.
3: Quant aux rhinos, ils ont été très surpris, mais l'ont laissé partir tranquillement. Une info bizarre, drôle et insolite, mais toujours vraie. Bon week-end, les Pitchounes, et rendez-vous lundi pour...
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2: Salut les Pitchouns et bienvenue dans cette nouvelle Actu Ciné. Aujourd'hui, on découvre le film Ma famille de samouraï qui arrivera au cinéma le 16 septembre. Cette histoire émouvante suivra un garçon découvrant les origines japonaises de sa famille à travers les souvenirs de son grand-père. Le film explorera plusieurs époques entre le Japon des années 1920 et le Brésil des années 1980. C'est à travers cette aventure familiale que Noboru découvrira une culture qu'il avait toujours essayé de cacher. Et voilà les Pitchouns, vous savez tout de cette Actu Ciné. Quant à moi, je vous dis à la semaine prochaine et je vous laisse découvrir la bande-annonce.
3: Le devoir qu'on doit faire sur nos familles, c'est vraiment nul.
4: La grande et merveilleuse histoire de mes origines.
5: Moi, tout ce que je dois faire, c'est aller parler à mon grand-père.
4: Et moi, ce sera avec ma grand-mère.
3: Pour vous, c'est facile, mais vous connaissez pas mon grand-père.
6: Noboru a un devoir pour l'école dont il voudrait te parler, si tu veux bien.
3: On doit chacun raconter les histoires de nos familles.
7: Je viens du Japon. Nous avons eu 3 enfants. Et ensuite, tu es venu au monde. Et qu'est-ce que tu veux savoir de plus?
8: C'est notre seul petit-fils. Tu dois lui raconter l'histoire en entier.
7: À l'époque, le voyage était très long pour venir jusqu'au Brésil. Nous n'avions pas d'avion, que des bateaux. Il fallait presque 2 mois pour venir jusqu'ici.
3: Et toi, grand-mère, tu voulais pas rentrer à la maison? Pourtant, ça devait te manquer, le Japon.
8: Je sais que Jichan avait des vues sur moi.
7: J'ai dit qu'on arrêtait de couper la parole.
8: Oh, tu n'es vraiment qu'un vieux grincheux, toi.
3: Je veux vraiment en savoir plus sur ton histoire et sur le Japon.
8: Ça, c'est une très longue histoire.
4: Bonjour, monsieur.
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5: Bonjour! Aujourd'hui, intéressons-nous aux différentes langues qui sont parlées à travers le monde. Un grand nombre de spécialistes pensent qu'à l'origine, il n'existait qu'une seule langue que tout le monde parlait. Une langue unique. Aujourd'hui, on dénombre près de 6000 langues et dialectes différents parlés par 7,7 milliards d'humains. On ne parle pas tous la même langue, car chaque groupe ethnique, comme les Français, les Anglais, les Japonais, les Congolais ou toute autre ethnie, ont évolué à part, avec peu, voire pas, de contact entre eux. En d'autres termes, de nombreuses populations ont très longtemps vécu sans se connaître, développant ainsi leur propre langage. Cependant, plusieurs langues occidentales partagent la même racine, le latin. On peut ainsi noter des similarités entre plusieurs mots français, anglais et espagnol. Par exemple, le terme « évolution » en français devient « evolution » en anglais et « evolución » en espagnol. Toutefois, il faut toujours se souvenir qu'une langue a plusieurs origines, propres à chaque culture. Si on prend l'exemple de l'anglais, elle est essentiellement une langue indo-germanique qui a subi l'influence de plusieurs peuples différents, les Frisons, les Saxons et les Normands, avant d'adopter la forme qu'on lui connaît aujourd'hui. Et voilà, tu sais désormais pourquoi tous les humains ne parlent pas la même langue. À bientôt pour une prochaine question.
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0: 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Salut les Pitchouns et bienvenue dans cette nouvelle positive attitude. Aujourd'hui, on va parler de trains, mais pas n'importe quel train, ceux de la SNCF qui ont battu un record incroyable. Figurez-vous que les voyageurs ont parcouru 62,2 milliards de kilomètres en un an. C'est comme si on faisait plus de 15 millions de fois le tour de la Terre. Et vous savez quoi? C'est que le train, c'est super pour notre planète. Chaque voyage en train, c'est plein de voitures en moins sur les routes et plein de pollution économisée. Car le train, c'est 28 fois moins polluant que l'avion. Alors bravo à tous les passagers d'aider la Terre et à rester belle et propre en choisissant le train. Et vous pourrez toujours profiter de votre rétrospective de vos voyages, disponible sur le site de la SNCF qui vous permet de savoir la quantité de CO2 que vous avez émis et les économies de pollution que vous avez faites. Et voilà les pitchouns, vous savez tout de cette positive attitude. Quant à moi, je vous dis à bientôt.
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3: Et pour ce dernier jour de la semaine, on vous emmène visiter le zoo d'Auckland en Nouvelle-Zélande. C'est un zoo avec plein d'animaux très sympas. Des rhinos, des antilopes, regardez, ils sont tous en train de se baigner. Oh, c'est sympa. Et là, au milieu de tout ça, un humain. Quoi? Un humain?
4: Oh, mais j'ai un peu chaud, moi. Je prendrais bien un petit bain.
3: Monsieur, mais enfin, qu'est-ce que vous faites là? Vous êtes dans l'enclos des animaux sauvages.
4: Oui, oui, j'ai un peu chaud, j'ai dit. Allez, hop, petit plouf, au milieu des rhinos.
3: Mais enfin, vous ne pouvez pas faire ça, c'est hyper dangereux.
4: Mais pas du tout, moi, j'adore les rhinos. Regarde, ça va les gars? Hey, vous venez vous baigner avec moi?
3: Mais enfin, il est en maillot, il fait la planche sur le dos, il se lave les cheveux.
4: Mais je vois pas pourquoi les rhinos pourraient barboter et pas moi. On est bien des copains, ok?
3: L'homme a fini par obéir aux gardiens du zoo qui lui ont demandé de sortir du bain, mais ça a pris beaucoup de temps.
4: Well, well, well, j'arrive, I'm coming.
3: Quant aux rhinos, ils ont été très surpris, mais l'ont laissé partir tranquillement. Une info bizarre, drôle et insolite, mais toujours vraie. Bon week-end les Pitchounes, et rendez-vous lundi pour...
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3: Et pour ce dernier jour de la semaine, on vous emmène visiter le zoo d'Auckland en Nouvelle-Zélande. C'est un zoo avec plein d'animaux très sympas. Des rhinos, des antilopes, regardez, ils sont tous en train de se baigner. Oh, c'est sympa. Et là, au milieu de tout ça, un humain.
4: Quoi? Un humain?
5: Oh, mais j'ai un peu chaud, moi. Je prendrais bien un petit bain.
3: Monsieur, mais enfin, qu'est-ce que vous faites là? Vous êtes dans l'enclos des animaux sauvages.
5: Oui, oui, j'ai un peu chaud, j'ai dit. Allez, hop, petit plouf, au milieu des rhinos.
3: Mais enfin, vous ne pouvez pas faire ça, c'est hyper dangereux.
5: Mais pas du tout, moi, j'adore les rhinos. Regarde, ça va les gars? Hey, vous venez vous baigner avec moi?
3: Mais enfin, il est en maillot, il fait la planche sur le dos, il se lave les cheveux.
5: Mais je vois pas pourquoi les rhinos pourraient barboter et pas moi. On est bien des copains, ok?
3: L'homme a fini par obéir aux gardiens du zoo qui lui ont demandé de sortir du bain, mais ça a pris beaucoup de temps.
5: Well, well, well, j'arrive, I'm coming.
3: Quant aux rhinos, ils ont été très surpris, mais l'ont laissé partir tranquillement. Une info bizarre, drôle et insolite, mais toujours vraie. Bon week-end, les Pitchounes, et rendez-vous lundi pour...
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8: Pablo et le marchand de sable. Oh là là, le marchand de sable a la grippe. Il est au lit avec une terrible fièvre. Le marchand de sable ne pourra pas passer ce soir, dit la lune, désolée.
9: Zut, les enfants ne vont pas réussir à s'endormir, ajoute Estelle, l'étoile.
8: Il faut trouver une solution, ajoute la lune. Oui, mais laquelle? L'étoile et la lune réfléchissent, le temps presse, le soleil va bientôt se coucher et les enfants aussi. Estelle propose. Et Pablo, tu sais le petit garçon qui nous regarde dans son télescope? De toute façon, je ne vois pas d'autre solution, alors essayons. L'étoile part aussitôt voir Pablo. Il est surpris mais ravi, quelle chance pour lui! Estelle l'emmène dans le ciel et lui explique sa mission, remplacer le marchand de sable. Pablo espère être à la hauteur. Il prend alors le sac de sable, mais malheureusement, il est bien trop lourd.
9: « Je ne vais jamais y arriver !» dit-il tout déçu.
8: Le petit garçon a alors une idée. Il remplit ses poches avec le précieux sable et s'en va le lancer dans le ciel. Dès que son stock est épuisé, il retourne en chercher. Mais... à ce rythme-là, Pablo sera vite fatigué. Estelle l'appelle. « Je vais t'aider, monte sur mon dos !» Pablo reprend du sable et obéit. Le voilà à cheval sur l'étoile. En riant, le petit garçon disperse le sable dans le ciel. Ensemble, ils arrivent vite à bout de cette drôle de mission. Ça y est, tous les enfants sont endormis. Sauf Pablo. Estelle le raccompagne chez lui, le regarde se coucher et souffle quelques grains de sable sur son lit. 1, 2, 3. Lui aussi s'est endormi. Mais ils se retrouveront demain. Le marchand de sable doit rester encore quelques jours au lit avant de reprendre sa tournée. Alors, si tu vois une étoile filer plus vite que la lumière, c'est sûrement Pablo et Estelle. Va vite te coucher avant qu'il ne lance du sable dans le ciel.
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10: As-tu remarqué que certains vêtements vont toujours par deux? Et alors on dit une paire de...
9: Une paire de gants.
10: Bravo, il y en a toujours deux.
9: Une paire de lunettes.
10: Oui, mais les lunettes sont pas un vêtement.
9: Une paire de chaussures.
10: Oui, et qu'est-ce qu'on met avant les chaussures?
9: Des chaussettes.
10: Bravo. Je ne sais pas si ça t'arrive, mais moi, certains matins, j'ai du mal à retrouver ma deuxième chaussette.
9: Moi aussi.
10: Ah, ça me rassure. Et en tout cas, pas tout de suite, et quelquefois, jamais. Une chaussette farceuse qui voyage la nuit, ou se cache dans mon lit quand je dors, ou dessous, ou ailleurs, mais rarement là où je l'avais déposée. Il paraît que ça arrive aussi aux grandes personnes, mais chut, ne le dis jamais, car elles seraient vexées. Quelquefois, c'est dans la machine à laver que la deuxième chaussette disparaît, ou pendant un voyage, dans ma valise. On dirait que les paires de chaussettes ne s'aiment pas entre elles. qu'elles ne veulent pas rester ensemble.
4: Mais ça arrive aussi avec les gants. Quand on en perd un, on est bien embêté.
10: Oui, mais il y a une différence entre les gants et les chaussettes. Tu vois ce que je veux dire?
4: Oui, j'ai remarqué. Si on perd le gant de la main gauche, il faut le remplacer par un gant qui va à la main gauche.
10: Bravo! Alors que pour les chaussettes, c'est pas pareil. Tu n'as pas une chaussette pour le pied gauche et une autre pour le pied droit. Du coup, il y a des gens qui, quand ils ne trouvent pas leur deuxième chaussette, ils finissent par mettre une chaussette bleue avec une chaussette jaune, et pourquoi pas? C'est moins triste que si on portait uniquement des chaussettes noires ou des chaussettes blanches. Certaines personnes, pour être tranquilles, n'achètent que des chaussettes toutes pareilles, comme ça, il en reste toujours une pour compléter la paire. Mais c'est très monotone, tout blanc ou tout noir.
4: Oh, j'ai trouvé une idée géniale.
10: Ah, raconte.
4: Je pourrais mélanger les couleurs et mettre un pied dans le vert, un autre dans le bleu, ou un pied dans le jus d'orange, un autre dans la confiture de fraises.
10: Ça, c'est génial. Super. Amuse-toi alors et invente. Tu verras, c'est bien plus gai et tu n'auras plus de soucis avec ta deuxième chaussette.

Sur les rives du fleuve Congo, en Afrique, vivait un agriculteur qui avait pour nom Karabi. Il était très paresseux et laissait ses champs à l'abandon. Aussi, les récoltes étaient mauvaises et Karabi était devenu l'homme le plus pauvre du village. Sa femme se morfondait au fond de leur case en terre battue, priant chaque jour les dieux afin que le destin leur soit favorable et que Karabi retrouve le goût du travail. Un jour que Karabi cueillait des fruits sauvages dans la savane afin d'améliorer le repas du soir, il se mit à parler tout seul et se lamentait sur son sort. « Ah, si je pouvais avoir de l'or, beaucoup d'or, comme je serais heureux !» Il avait à peine prononcé ces mots qu'une voix mystérieuse se fit entendre. « Karabi, je suis l'esprit du baobab au pied duquel tu te trouves. J'ai entendu ta prière. Tu veux de l'or? Tu en auras beaucoup. D'ailleurs, chacun de tes 6 enfants qui naîtront bientôt porteront sur eux des pièces d'or. Personne ne pourra leur enlever. Acceptes-tu ma proposition? Réfléchis bien, Karabi, car l'argent ne fait pas forcément le bonheur. » La surprise de Karabi fut telle qu'il en renversa son panier de fruits. 3 petits singes qui passaient par là se régalèrent de ce dessert imprévu. Karabi se mit à réfléchir, se disant que si ses enfants devaient porter sur eux des bagues, des colliers et des bracelets en or, cela ne leur ferait aucun tort, bien au contraire. L'esprit du baobab avait une vision des choses aussi tordue que ses branches. Comment peut-on être malheureux quand on est couvert d'or? Sans hésiter, Karabi accepta le pacte et rentra chez lui le cœur léger. Il trouva sa femme en train de danser près d'une cassette remplie de pièces d'or. L'esprit du baobab avait tenu sa promesse, mais bientôt la promesse fut totale. La femme de Karabi mit au monde 2 jumeaux qui avaient, oh, surprise, 2 pièces en or à la place des yeux. Ils étaient donc aveugles. Puis, un peu plus tard, ce fut un autre garçon qui vint au monde avec 2 pièces d'or collées sur les oreilles. Le pauvre bambin était donc sourd. Le 4e fils naquit avec un gros lingot d'or dans le dos et dut tellement marcher courbé qu'il en devint bossu. Le 5e enfant se retrouva, lui, avec de l'or à chaque coude, ce qui l'empêcha de plier et lever les bras tel un infirme. Le dernier des fils vint au monde avec 10 cm de pépites d'or sous le pied gauche. Aussi, le petit se mit à boiter affreusement. Ainsi, les 6 fils de Karabi avaient chacun sur le corps une fabuleuse richesse, mais aussi la cause de tout leur malheur. Personne, même le sorcier, ne parvint à arracher tout cet or et à les soulager de leur souffrance. Alors Karabi, désespéré, se tapa le front de honte et de désespoir d'avoir été inconscient et si cupide, ne pensant plus qu'au bonheur de ses enfants, il jeta la cassette dans le fleuve et se précipita dans la savane pour demander au baobab de rompre leur accord. L'esprit de l'arbre, ému par les larmes et la sincérité de Karabi, reprit alors sa parole et le charme fut rompu. De retour au village, Karabi trouva sa femme en train de chanter devant sa case. Elle était entourée de 6 magnifiques enfants rayonnants de santé et de vitalité. Alors, dans un même élan, toute la famille repartit dans les champs où depuis des années, personne n'avait pu travailler. On laboura, on sema, on irrigua la terre dans la joie et la bonne humeur. Et personne ne rechigna à la tâche, même papa Karabi. Cette année-là, il y eut une récolte extraordinaire. Et tous conclurent que la vraie richesse des hommes n'était pas l'or, mais bien le travail et la santé.

0: Il était une fois un roi qui vivait de l'autre côté des Alpes, en Italie. Il était jeune, il était beau, son peuple l'aimait comme jamais roi ne fut aimé. Et pour que son bonheur fût complet, il ne lui manquait que de se marier et d'avoir des enfants. Mais ce que tout le monde ignorait, c'est qu'il avait peur de tomber sur une femme qui devienne avec le temps méchante. Un jour qu'il était à la chasse, le hasard fit qu'il se perdit. Dans cette forêt, un seul chemin se présentait à lui. Il le suivit jusqu'à une clairière où se tenait une jeune femme d'une beauté irréelle. C'était une bergère. Pourriez-vous m'aider à retrouver ma route ?
1: Bien sûr.
0: Quel est votre nom ?
1: Griselidis.
0: Et tout en suivant la bergère qui le ramenait vers son château, le roi ne perdit pas un détail du parcours, mémorisant chaque arbre, chaque rocher, chaque torrent qu'il traversait. Le lendemain, prenant prétexte d'aller à la chasse, le roi suivit la même route afin de retrouver la jeune bergère qu'il avait si fort impressionnée. Jour après jour, il retourna la voir et un soir, au palais, il dit à ses conseillers « J'ai décidé de me marier. Mais je ne veux pas épouser de princesse étrangère. Ma femme sera de ce pays. » Les préparatifs du mariage furent lancés sans que personne ne sache qui était la future femme. Le jour fixé pour le mariage, le roi, entouré de toute sa cour, prit le chemin de la forêt. Au milieu de ses moutons se tenait Griselidis, surprise de voir autant de belles dames et de beaux cavaliers. « Avez-vous appris que votre roi allait se marier aujourd'hui ?»«
1: Bien sûr. »«
0: Eh bien, sachez que je suis le roi et que je désire vous épouser. »
1: Vous ? Moi ? Ah ! Oui !
0: Le mariage fut célébré pour la plus grande joie du peuple.
2: Vive le roi !
3: Vive la reine !
0: De simple bergère, Griselidis devenait reine et sa joie était immense et encore plus grande quand, quelque temps plus tard, elle annonça au roi
1: « Nous allons avoir un bébé. »«
0: Un enfant ? Oh !» Tout semblait parfait, mais dans la tête du roi, sa vieille peur des femmes qui deviennent avec le temps méchantes se réveilla. Aussi, quand la reine accoucha d'une petite fille encore plus charmante que ne l'était la mère, le roi résolut de cacher la petite princesse et de faire croire à Griselidis qu'elle était morte. Désormais, vous resterez enfermé dans votre chambre. Et un peu plus tard, il lui dit « Je ne veux plus vous voir. Allez retrouver vos moutons. » De reine, Griselidis redevint pauvre bergère sans en comprendre la raison. Les années passèrent, Griselidis gardant son troupeau et le roi dans son palais. Leur fille avait bien grandi et était devenue une belle jeune femme, charmante et intelligente comme sa mère. Elle tomba amoureuse d'un jeune homme de noble naissance qui lui faisait la cour. « Avant que ma fille n'épouse ce jeune seigneur, je veux par un mensonge vérifier que ni elle, ni sa mère, Griselidis, ne sont méchantes. » Aussi prit-il le chemin de la forêt. « J'ai décidé de me remarier, » dit le roi à Griselidis.
1: « Faites comme il vous plaira. »
0: « Et il me plaît que vous soyez la servante de ma future femme. »
1: « Vos désirs seront des ordres. »
0: Une fois au château, au premier regard que Griselidis échangea avec celle qui devait être la future femme du roi, sa propre fille, il se passa en elle une chose qu'elle ne put comprendre, comme si elle la connaissait depuis toujours. Elle courut voir le roi.
3: Cette jeune personne ne pourra jamais supporter tous les mauvais traitements que vous m'avez fait subir. J'en ai souffert. Elle en mourra.
0: Touché par tant de bonté, le roi lui dit « Cette jeune personne est notre fille. Elle va se marier comme prévu, mais pas avec moi. Avec le jeune seigneur qui est l'élu de son cœur. Et quant à vous, madame, reprenez votre place à mes côtés. » Et tous vécurent heureux.

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2: Tom Pouce. Il y a de cela bien longtemps, au temps où les paysannes filaient encore la laine, vivait un couple de pauvres paysans. Malgré leur misère, ils n'en regrettaient pas moins de ne pas avoir d'enfants. Songe, femme, soupirait l'homme, comme la maison serait plus gaie, si auprès de l'âtre ce soir, un beau petit gars nous tenait compagnie. Ah, hélas, mon âme, répondit sa femme, tout en arrêtant son rouet, comme je serais heureuse moi-même. Serait-il minuscule, tiens, pas plus grand que mon pouce, je l'accueillerais avec joie. Or, pour leur plus grand bonheur, quelques mois plus tard, un fils naquit dans leur chaumière. Bien formé et pourvu d'une belle voix, c'était un bel enfant, mais d'une taille minuscule, guère plus grand que l'ongle de son père. Et l'enfant ne grandit jamais. Toutefois, son intelligence était vive, ses gestes adroits, et il réussissait tout ce qu'il

mal et je me glisserai à l'intérieur de son oreille. Il me connaît bien, ne prendra pas peur et je le guiderai ainsi jusqu'à la coupe de bois. Le père donna son accord, la mère attela le cheval et déposa délicatement Tom Pouce dans l'oreille de la bête. Le garçon se mit à commander comme un vrai charretier, suivant les bons chemins et s'arrêtant sagement au carrefour. Alors qu'ils étaient en vue de la clairière, ils croisèrent deux étrangers devisant sur le bord herbeux de la route. Entendant une voix, ceux-ci se retournèrent. « Oh, là, nous arrivons, mon brave Zéphir !» criait à ce moment Tom Pouce, bien dissimulé dans son étrange cachette. « Bon sang ! Mais bon sang, je rêve !» s'exclama l'un des hommes. « Une charrette qui se dirige seule ? Et on entend la voix du cocher sans voir personne ?» Suivons-la, décida son compère. Il y a là quelque malice ou quelque sorcellerie à n'en point douter. Le lourd véhicule s'arrêta net devant la pile de bois. Devant les yeux étonnés des deux curieux, le paysan s'approcha du cheval et lui extirpa de l'oreille un minuscule petit bonhomme qui, tout guilleret, s'en vint s'asseoir sur un brin de paille à quelques mètres des deux hommes. Voyant cette miniature de personnage si hardi, si débrouillard, les deux hommes en restèrent ébahis. Enfin, l'un d'eux s'approcha du paysan et, prenant une mine faussement affable, lui dit « Brave homme, vends-nous donc ton fils. Nous lui ferons gagner une fortune en le montrant dans les foires des grandes villes. » « Vendre, mon cher petit, pas question !» répliqua le paysan indigné. Mais Tom Pouce, profitant de l'inattention des deux compères occupés à compter leurs écus, lui chuchota « Père, acceptez l'argent de ces deux gredins. Ils veulent m'exploiter, mais je m'échapperai rapidement, je vous le promets. » Le brave homme, le cœur un peu gros, le vendit donc contre deux beaux écus d'or. Prestement, il sauta au basque de l'habit de l'un des deux compères, grimpa sur son épaule et enfin s'installa sur le rebord de son chapeau. Ils cheminèrent ainsi toute la journée. Et alors qu'ils arrivaient en bordure d'un champ récemment moissonné, Tom Pouce cria soudain « S'il vous plaît, laissez-moi descendre à terre. J'aperçois là-bas un garenne pris au collet. Il nous fera un bon dîner. Je vais vous le montrer. » Alléché sans méfiance, l'homme le déposa à terre. Vif comme une anguille, Tom Pouce se faufila dans un trou de mulot en criant « Bonsoir messieurs et bonne route, mais sans moi !» Furieux, les deux hommes durent repartir bredouille. Et Tom Pouce décida d'attendre l'aube à l'abri d'une coquille d'escargot vide. Il dormait profondément lorsqu'un bruit de voix l'éveilla. Deux voleurs s'étaient arrêtés à quelques pas de là. L'un d'eux disait « Ah, comment diable voler ce riche curé ?»« Je vais vous le dire, moi !» s'écria bien fort Tom Pouce. « Emmenez-moi avec vous, je vous aiderai. Baissez les yeux, je suis là, tout près, regardez. » « Comment ? C'est toi, petit diablotin, qui prétends nous aider ?»« Aisé !» expliqua Tom Pouce. « Voilà ce que je vais faire. Je me glisserai par une petite fenêtre et une fois dans la chambre du curé, je vous passerai tout. »« Ah, tu n'es point un sot !» déclara l'un des voleurs en le juchant sur son épaule. « À nous la fortune, pressons-nous, la lune se lève, à nous la fortune !» Puis ils se turent, car ils arrivaient près du presbytère. Tom Pouce se coula à l'intérieur de la maison en criant « Voulez-vous tous les louis d'or et les lingots d'argent ?» Effrayés, les voleurs le supplièrent bien vite de parler plus bas. Un tel tapage risquait de donner l'éveil au curé et à sa domestique qui dormait tout près de là. Cependant, faisant la sourde oreille au conseil des deux bandits, Tom Pouce criait de plus belle « Décidez-vous, que diable, messieurs, les tableaux et l'argenterie, est-ce que cela vous intéresse ?» Entendant tout ce bruit, la cuisinière, qui avait le sommeil léger, s'assit dans son lit. Saisissant son bougeoir, elle alluma la chandelle aux braises du foyer et se précipita en direction du bureau. Lorsqu'elle pénétra dans la pièce, elle la trouva vide. Effrayée, les voleurs s'étaient enfuis de sous la fenêtre. Quant à Tom Pouce, l'âme en paix, il s'était réfugié dans une mangeoire pleine de foin dans la grange toute proche. Rassurée, la brave cuisinière repartit se coucher. Tôt, le lendemain matin,
La servante, chargée de s'occuper des bêtes,

s'empara d'une brassée de foin afin de donner à manger aux vaches. Celle qui avait un veau à nourrir se jeta avidement sur sa mangeoire et hop, Tom Pouce, à peine réveillé, fut précipité au fond de l'estomac du ruminant qui ingurgitait de grosses quantités de foin. « Oh, assez de foin, assez d'herbe, j'étouffe !» cria Tom Pouce. Saisi d'une intense frayeur en entendant la vache parler, la malheureuse servante tomba à la renverse, appelant le curé au secours. « Mon brave maître, mon brave maître, voilà notre vache qui cause à cette heure !» bégaya la pauvre femme. « Voyons, ma fille, vous rêvez !» s'écria tout d'abord le curé, retroussant sa soutane dans l'étable malpropre. Mais la voix retentit de nouveau. Le curé, effrayé, se signa. Il y a là, c'est sûr, quelques manœuvres du diable. Et il aspergea abondamment l'étable, la vache, la servante, d'eau bénite. Après quoi, car on n'est jamais trop prudent, il décida de faire abattre la bête, car cette dernière s'obstinait à crier qu'elle ne voulait plus du fourrage dont on la gavait. Tom Pouce, craignant en effet de mourir étouffé sous cette avalanche de nourriture, hurlait. Alors, la pauvre vache fut donc sacrifiée et son estomac jeté sur un monceau de détritus. Tom Pouce eut beaucoup de mal à émerger de la panse malodorante. Il aspirait sa première bouffée d'air frais lorsqu'un loup affamé avala l'estomac et son contenu. Et voilà notre infortuné petit bonhomme dans une cachette tout aussi inconfortable et puante. Il murmura « Cher loup, dans la dernière maison du village se trouve un garde-manger bien garni. Pénètre la nuit par le tuyau d'égout. Tu pourras te remplir la panse à ton aise. » « Ce long jeûne me donne des hallucinations, » grommela le loup. « Par exemple, j'entends des voix. Oh, mais après tout, le conseil n'est pas si mauvais. Suivons-le. » Il le suivit si bien, ce conseil, que lorsqu'il voulut repartir, son ventre rebondit lui interdit de pénétrer à l'intérieur du tuyau. Il était pris au piège. Aussitôt, Tom Pouce se mit à crier, ameutant la maisonnée. « Cher père, mon cher père, tu es ce loup, je suis là, dans son ventre. » Le père sortit, tua le loup, et Tom Pouce ainsi retrouva ses parents, ravis, heureux de le revoir. »

0: dire quel temps il fait. À très vite.
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2: Aujourd'hui, on parle d'un jeu qui va faire aimer et apprendre l'écriture à tous les enfants. J'écris les lettres de Nathan. Ce coffret magique aide les petits à apprendre à tracer les lettres en majuscules et en cursive. Grâce à des cartes effaçables et des feutres inclus, le meilleur dans tout ça, on peut recommencer autant de fois qu'on veut, alors pas de stress si on a fait une petite erreur. Avec J'écris des lettres, l'apprentissage devient un jeu. Les enfants prennent confiance en eux tout en s'amusant et les parents peuvent les accompagner dans leur progression. Un jouet éducatif et malin qui mérite une place dans toutes les maisons. J'écris les lettres de Nathan est disponible dans tous les magasins de jouets, y compris sur internet. Et voilà les pitchouns, vous savez tout de cette actu ludique. Quant à moi, je vous dis à la prochaine.

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1: Salut les Pitchouns et bienvenue dans ce nouvel agenda des sorties. Près de Paris, à Parrot World, les Pitchouns partent pour une aventure incroyable au cœur de la nature sud-américaine. Les enfants découvrent des centaines d'animaux fascinants comme des perroquets multicolores, des jaguars, des manchots ou encore des loutres géantes dans un immense parc immersif. Tout au long du parcours, les enfants traversent des décors tropicaux, assistent à des animations autour des animaux et vivent une expérience au plus près de la faune. Une sortie parfaite pour les Pitchouns qui adorent les animaux et découvrir en plein air. Ensuite, direction Wave Island, près d'Avignon, les Pitchouns profitent d'immenses toboggans aquatiques, de piscines à vagues et de grandes zones de jeux d'eau. Les plus courageux testent les attractions les plus rapides pendant que les plus petits s'amusent dans des espaces adaptés à eux. Une journée parfaite pour commencer l'été avec plein d'éclaboussures. Et enfin, cap sur Vulcania en Auvergne. Les familles plongent dans un parc spectaculaire autour des volcans et des phénomènes naturels. Les enfants découvrent des expériences immersives, des animations interactives et des attractions dynamiques autour de la Terre et des éruptions volcaniques. Une sortie qui mélange aventure, science et sensations. Et voilà les enfants, vous savez tout de cet agenda des Pitchouns. Quant à moi, je vous dis à la semaine prochaine.
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3: Et pour ce dernier jour de la semaine, on vous emmène visiter le zoo d'Auckland en Nouvelle-Zélande. C'est un zoo avec plein d'animaux très sympas. Des rhinos, des antilopes, regardez, ils sont tous en train de se baigner. Oh, c'est sympa. Et là, au milieu de tout ça, un humain. Quoi? Un humain?
4: Oh, mais j'ai un peu chaud, moi. Je prendrais bien un petit bain.
3: Monsieur, mais enfin, qu'est-ce que vous faites là? Vous êtes dans l'enclos des animaux sauvages.
4: Oui, oui, j'ai un peu chaud, j'ai dit. Allez, hop, petit plouf, au milieu des rhinos.
3: Mais enfin, vous ne pouvez pas faire ça, c'est hyper dangereux.
4: Mais pas du tout, moi, j'adore les rhinos. Regarde, ça va les gars? Hey, vous venez vous baigner avec moi?
3: Mais enfin, il est en maillot, il fait la planche sur le dos, il se lave les cheveux.
4: Mais je vois pas pourquoi les rhinos pourraient barboter et pas moi. On est bien des copains, ok?
3: L'homme a fini par obéir aux gardiens du zoo qui lui ont demandé de sortir du bain, mais ça a pris beaucoup de temps.
4: Well, well, well, j'arrive, I'm coming.
3: Quant aux rhinos, ils ont été très surpris, mais l'ont laissé partir tranquillement. Une info bizarre, drôle et insolite, mais toujours vraie. Bon week-end, les pitchounes, et rendez-vous lundi pour...
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écoutez l'histoire d'un sacré félin, d'un curieux gros chat qui avait toujours faim. On l'appelait Pépette, c'était son petit nom. Il était né sur la planète des matougloutons. Il mangeait du nougat.

0: forcé, on retrouva le chat, le bidon percé.
1: Par le petit trou, on pouvait voir sortir tout ce que le matou avait pu engloutir.
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5: Bonjour! Aujourd'hui, intéressons-nous aux différentes langues qui sont parlées à travers le monde. Un grand nombre de spécialistes pensent qu'à l'origine, il n'existait qu'une seule langue que tout le monde parlait. Une langue unique. Aujourd'hui, on dénombre près de 6000 langues et dialectes différents parlés par 7,7 milliards d'humains. On ne parle pas tous la même langue, car chaque groupe ethnique, comme les Français, les Anglais, les Japonais, les Congolais ou toute autre ethnie, ont évolué à part, avec peu, voire pas, de contact entre eux. En d'autres termes, de nombreuses populations ont très longtemps vécu sans se connaître, développant ainsi leur propre langage. Cependant, plusieurs langues occidentales partagent la même racine, le latin. On peut ainsi noter des similarités entre plusieurs mots français, anglais et espagnol. Par exemple, le terme « évolution » en français devient « evolution » en anglais et « evolution » en espagnol. Toutefois, il faut toujours se souvenir qu'une langue a plusieurs origines, propres à chaque culture. Si on prend l'exemple de l'anglais, elle est essentiellement une langue indo-germanique qui a subi l'influence de plusieurs peuples différents, les Frisons, les Saxons et les Normands, avant d'adopter la forme qu'on lui connaît aujourd'hui. Et voilà, tu sais désormais pourquoi tous les humains ne parlent pas la même langue. À bientôt pour une prochaine question.
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0: Guillaume ? Guillaume ?
1: Oui ?
0: Est-ce que tu pourrais me raconter une histoire ?
1: D'accord, mais pas n'importe quelle histoire. Je vais te raconter les animaux. Imagine-toi avancer dans une forêt près d'un point d'eau. Tu stoppes tes pas ! Il se trouve là, devant toi. C'est qui ? C'est quoi ? C'est un python réticulé.
0: Est-il venimeux ?
1: Malgré l'incroyable efficacité de sa morsure, le python réticulé n'est pas venimeux, c'est-à-dire qu'il n'injecte pas de venin lors de la morsure. Il tue ses proies en s'enroulant autour d'elles et il va serrer si fort que le cœur va s'arrêter. C'est ce qu'on appelle la constriction. La proie sera alors engloutie entièrement. Le python réticulé ne possède pas de dents. Il ne peut donc pas mâcher sa nourriture. Il va l'engloutir en ondulant son corps. Les deux canines à l'avant que tu peux voir sont recourbées vers l'intérieur de la bouche et servent non pas à la morsure, mais au fait que la nourriture ne puisse pas ressortir. Elles font barrière.
0: C'est un grand serpent ?
1: Oui, le serpent réticulé est l'un des plus grands serpents du monde. Il peut mesurer, écoute bien, jusqu'à 9 mètres de long et peser jusqu'à 150 kilos.
0: Que mange-t-il ?
1: Il se nourrit la plupart du temps de petits mammifères comme des lapins, des rongeurs, mais aussi des oiseaux. Il peut s'attaquer à des proies plus grosses de temps en temps comme à des singes, des civettes, des ceraxies ou encore des cochons sauvages. Mais je t'avoue que c'est plus rare.
0: Ces proies plus grosses ne sont-elles pas trop grosses ?
1: Alors c'est surprenant, mais le python réticulé a la capacité de pouvoir désarticuler sa mâchoire. Ainsi, sa proie pourra glisser plus facilement. Avec de telles proies, il va digérer pendant plusieurs jours et selon la taille de l'animal ingéré, il pourra même se passer de manger durant de longues périodes.
0: Où le trouve-t-on ?
1: Alors rassure-toi, tu ne le retrouveras pas au coin de ta rue car il vit en Asie du Sud-Est, en Indonésie ainsi qu'aux Philippines. C'est un excellent nageur et c'est pour cela qu'on le retrouve sur des îles. Il affectionne particulièrement les forêts tropicales humides, les prairies, les marécages ou les terres cultivées, du moment qu'un point d'eau se trouve sur son territoire.
0: Est-ce qu'ils ont un pouvoir hypnotique ?
1: Par pouvoir hypnotique, tu penses certainement au célèbre Kaa, le serpent du livre de la jungle, et son chant ensorcelant est « Confiance, crois en moi ». Eh bien, malgré que Kaa soit effectivement un python réticulé, l'espèce en réalité n'a aucun pouvoir, juste une incroyable puissance avec ses anneaux. D'ailleurs, dans le dessin animé, regarde bien, on voit très très bien que Kaa enroule Mowgli. Donc, attention à quoi ? Attention aux anneaux.
0: La femelle pond-elle des œufs ?
1: Effectivement, elle est ovipare, c'est-à-dire qu'elle pond entre 20 et 100 œufs qu'elle déposera dans un terrier ou dans un arbre creux. Elle va ensuite s'occuper de couver ses œufs pendant 3 mois. À la suite de cela, les serpenteaux, mesurant entre 50 et 60 cm, devront se débrouiller seuls pour survivre.
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1: Salut les Pitchouns et bienvenue dans ce nouvel agenda des sorties. Près de Paris, à Parrot World, les Pitchouns partent pour une aventure incroyable au cœur de la nature sud-américaine. Les enfants découvrent des centaines d'animaux fascinants comme des perroquets multicolores, des jaguars, des manchots ou encore des loutres géantes dans un immense parc immersif. Tout au long du parcours, les enfants traversent des décors tropicaux, assistent à des animations autour des animaux et vivent une expérience au plus près de la faune. Une sortie parfaite pour les Pitchouns qui adorent les animaux et découvrir en plein air. Ensuite, direction Wave Island, près d'Avignon, les Pitchouns profitent d'immenses toboggans aquatiques, de piscines à vagues et de grandes zones de jeux d'eau. Les plus courageux testent les attractions les plus rapides pendant que les plus petits s'amusent dans des espaces adaptés à eux. Une journée parfaite pour commencer l'été avec plein d'éclaboussures. Et enfin, cap sur Vulcania en Auvergne. Les familles plongent dans un parc spectaculaire autour des volcans et des phénomènes naturels. Les enfants découvrent des expériences immersives, des animations interactives et des attractions dynamiques autour de la Terre et des éruptions volcaniques. Une sortie qui mélange aventure, science et sensation. Et voilà les enfants, vous savez tout de cet agenda des Pitchouns. Quant à moi, je vous dis à la semaine prochaine.
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3: Et pour ce dernier jour de la semaine, on vous emmène visiter le zoo d'Auckland en Nouvelle-Zélande. C'est un zoo avec plein d'animaux très sympas. Des rhinos, des antilopes, regardez, ils sont tous en train de se baigner. Oh, c'est sympa. Et là, au milieu de tout ça, un humain. Quoi? Un humain?
4: Oh, mais j'ai un peu chaud, moi. Je prendrais bien un petit bain.
3: Monsieur, mais enfin, qu'est-ce que vous faites là? Vous êtes dans l'enclos des animaux sauvages.
4: Oui, oui, j'ai un peu chaud, j'ai dit. Allez, hop, petit plouf, au milieu des rhinos.
3: Mais enfin, vous ne pouvez pas faire ça, c'est hyper dangereux.
4: Mais pas du tout, moi, j'adore les rhinos. Regarde, ça va les gars? Hey, vous venez vous baigner avec moi?
3: Mais enfin, il est en maillot, il fait la planche sur le dos, il se lave les cheveux.
4: Mais je vois pas pourquoi les rhinos pourraient barboter et pas moi. On est bien des copains, ok?
3: L'homme a fini par obéir aux gardiens du zoo qui lui ont demandé de sortir du bain, mais ça a pris beaucoup de temps.
4: Well, j'arrive, I'm coming.
3: Quant aux rhinos, ils ont été très surpris, mais l'ont laissé partir tranquillement. Une info bizarre, drôle et insolite, mais toujours vraie. Bon week-end les Pitchounes, et rendez-vous lundi pour...
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5: Salut tout le monde et bienvenue dans L'école est finie. C'est vendredi, dernier jour de la semaine et on va s'intéresser voilà aux derniers chiffres du jour, aux dernières anecdotes du jour et surtout on va passer un très très bon moment avant de passer un très très bon week-end. On se retrouve aujourd'hui en ce vendredi, avant-dernier vendredi des vacances, on en profite à fond. On se retrouve aujourd'hui donc pour parler d'actu ludique, chiffres du jour, positive attitude, journal des Pitchounes, actu ciné, l'agenda et l'anecdote du jour. En tout cas, j'espère que vous avez passé une belle journée aujourd'hui. Puisqu'il est 17h, vous avez dû déjà faire énormément de choses. On se retrouve donc dans quelques instants pour découvrir plein de choses. Mais pour l'instant, asseyez-vous, posez-vous, on prend un petit sirop et on profite en musique. C'est parti!

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1: Découvrons tous ensemble de nouveaux jouets, de nouveaux livres, jeux vidéo ou encore jeux de société. Voilà le principe de l'actu ludique. J'ai fait des petites recherches pour vous présenter tout ce qui vient de sortir. Ça va forcément vous plaire ou vous allez pouvoir en parler à vos amis. Bref, tout de suite, c'est l'actu ludique sur Radio Pitchoun.
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3: Aujourd'hui, on parle d'un jeu qui va faire aimer et apprendre l'écriture à tous les enfants. J'écris les lettres de Nathan. Ce coffret magique aide les petits à apprendre à tracer les lettres en majuscules et en cursive. Grâce à des cartes effaçables et des feutres inclus, le meilleur dans tout ça, on peut recommencer autant de fois qu'on veut, alors pas de stress si on a fait une petite erreur. Avec J'écris des lettres, l'apprentissage devient un jeu. Les enfants prennent confiance en eux tout en s'amusant et les parents peuvent les accompagner dans leur progression. Un jouet éducatif et malin qui mérite une place dans toutes les maisons. J'écris les lettres de Nathan est disponible dans tous les magasins de jouets, y compris sur internet. Et voilà les pitchouns, vous savez tout de cette actu ludique. Quant à moi, je vous dis à la prochaine.
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1: On clôture le thème des routes cette semaine avec ce dernier chiffre du jour. Et aujourd'hui, les Pitchouns, nous allons parler de la route la plus étroite, c'est-à-dire la route la moins grande de gauche à droite. Et cette rue se situe en Allemagne, dans une vieille ville allemande du nom de Rötlingen. Et cette rue, excusez-moi pour mon allemand, s'appelle la Sprauerhofstrasse, donc dans le Bade-Württemberg. Elle mesure près de 50 mètres de long, mais elle fait seulement 31 cm de large à son point le plus étroit, c'est-à-dire que la règle que vous avez dans votre sac à dos est seulement 1 cm plus grande que la rue. Voilà, donc la ruelle a été construite après l'incendie de la ville en 1726 qui a détruit une grande partie des bâtiments. Depuis 2007, elle figure dans le livre Guinness des records et c'est devenu une véritable attraction touristique et on essaye voilà, de passer de profil dans le point le plus étroit. Attention surtout à ne pas rester coincé si jamais vous allez en Allemagne, essayez d'aller prendre une photo dans cette super rue toute étroite qui fait seulement, je vous le rappelle, 31 cm de large. J'espère les Pitchouns que cette semaine spéciale route du monde vous a plu. Semaine prochaine on va parler de fruits et on découvrira donc des chiffres sur les bananes. Vous savez donc tout, place à la musique dans L'école est finie.
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1: Dans l'école est finie, on découvre énormément de choses, mais on découvre également de l'actualité, et pas n'importe quelle actualité, une actualité positive. Que se passe-t-il dans le monde de positif? Quelles sont les actions que nous, les humains, pouvons nous faire pour nos semblables de façon belle et harmonieuse? Que se passe-t-il du côté de l'environnement? Pour tout savoir, on écoute tout de suite la positive attitude.
0: 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Salut les Pitchouns et bienvenue dans cette nouvelle positive attitude. Aujourd'hui, on va parler de trains, mais pas n'importe quel train, ceux de la SNCF qui ont battu un record incroyable. Figurez-vous que les voyageurs ont parcouru 62,2 milliards de kilomètres en un an. C'est comme si on faisait plus de 15 millions de fois le tour de la Terre. Et vous savez quoi? C'est que le train, c'est super pour notre planète. Chaque voyage en train, c'est plein de voitures en moins sur les routes et plein de pollution économisée. Car le train, c'est 28 fois moins polluant que l'avion. Alors bravo à tous les passagers d'aider la Terre et à rester belle et propre en choisissant le train. Et vous pourrez toujours profiter de votre rétrospective de vos voyages, disponible sur le site de la SNCF qui vous permet de savoir la quantité de CO2 que vous avez émis et les économies de pollution que vous avez faites. Et voilà les pitchouns, vous savez tout de cette positive attitude. Quant à moi, je vous dis à bientôt.
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5: Et pour ce dernier jour de la semaine, on vous emmène visiter le zoo d'Auckland en Nouvelle-Zélande. C'est un zoo avec plein d'animaux très sympas. Des rhinos, des antilopes. Regardez, ils sont tous en train de se baigner. Oh, c'est sympa. Et là, au milieu de tout ça, un humain. Quoi? Un humain?
6: Oh, mais j'ai un peu chaud, moi. Je prendrais bien un petit bain.
5: Monsieur, mais enfin, qu'est-ce que vous faites là? Vous êtes dans l'enclos des animaux sauvages.
6: Oui, oui, j'ai un peu chaud, j'ai dit. Allez, hop, petit plouf, au milieu des rhinos.
5: Mais enfin, vous ne pouvez pas faire ça, c'est hyper dangereux.
6: Mais pas du tout, moi, j'adore les rhinos. Regarde, ça va, les gars? Hey, vous venez vous baigner avec moi?
5: Mais enfin, il est en maillot, il fait la planche sur le dos, il se lave les cheveux.
6: Mais je vois pas pourquoi les rhinos pourraient barboter et pas moi. On est bien des copains, ok?
5: L'homme a fini par obéir aux gardiens du zoo qui lui ont demandé de sortir du bain, mais ça a pris beaucoup de temps.
6: Well, well, well, j'arrive, I'm coming.
5: Quant aux rhinos, ils ont été très surpris, mais l'ont laissé partir tranquillement. Une info bizarre, drôle et insolite, mais toujours vraie. Bon week-end, les Pitchouns, et rendez-vous lundi pour...
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1: C'est parti pour l'actu ciné. Quel film vous allez pouvoir voir ce week-end, ou peut-être que vous allez au cinéma ce soir puisque c'est vendredi et que demain il n'y a pas école. Mais si vous ne savez pas quoi regarder, je vous invite vraiment à écouter cette chronique qui s'appelle l'actu ciné. On va découvrir ce qui sort cette semaine. C'est parti.
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4: Salut les Pitchouns et bienvenue dans cette nouvelle Actu Ciné. Aujourd'hui, on découvre le film Ma famille de samouraï qui arrivera au cinéma le 16 septembre. Cette histoire émouvante suivra un garçon découvrant les origines japonaises de sa famille à travers les souvenirs de son grand-père. Le film explorera plusieurs époques entre le Japon des années 1920 et le Brésil des années 1980. C'est à travers cette aventure familiale que Noboru découvrira une culture qu'il avait toujours essayé de cacher. Et voilà les Pitchouns, vous savez tout de cette Actu Ciné. Quant à moi, je vous dis à la semaine prochaine et je vous laisse découvrir la bande-annonce.
5: Le devoir qu'on doit faire sur nos familles, c'est vraiment nul.
6: La grande et merveilleuse histoire de mes origines.
7: Moi, tout ce que je dois faire, c'est aller parler à mon grand-père.
6: Et moi, ce sera avec ma grand-mère.
5: Pour vous, c'est facile, mais vous connaissez pas mon grand-père.
8: Noboru a un devoir pour l'école dont il voudrait te parler, si tu veux bien.
5: On doit chacun raconter les histoires de nos familles.
9: Je viens du Japon. Nous avons eu 3 enfants. Et ensuite, tu es venu au monde. Et qu'est-ce que tu veux savoir de plus?
10: C'est notre seul petit-fils. Tu dois lui raconter l'histoire en entier.
9: À l'époque, le voyage était très long pour venir jusqu'au Brésil. Nous n'avions pas d'avion, que des bateaux. Il fallait presque 2 mois pour venir jusqu'ici.
5: Et toi, grand-mère, tu voulais pas rentrer à la maison? Pourtant, ça devait te manquer, le Japon.
10: Je sais que Jichan avait des vues sur moi.
9: J'ai dit qu'on arrêtait de couper la parole.
10: Oh, tu n'es vraiment qu'un vieux grincheux, toi.
5: Je veux vraiment en savoir plus sur ton histoire et sur le Japon.
10: Ça, c'est une très longue histoire.
6: Bonjour, monsieur.
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1: Si vous n'avez pas d'idée pour sortir ce week-end, si vous ne savez pas quoi faire tout près de chez vous, ne vous inquiétez pas, Radio Pitchoun est là pour vous et on a préparé un super agenda qui va vous permettre d'avoir des idées sorties pour vous amuser et surtout pour passer un excellent week-end. Cet agenda, il commence tout de suite dans l'école est finie.
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3: Salut les Pitchouns et bienvenue dans ce nouvel agenda des sorties. Près de Paris, à Parrot World, les Pitchouns partent pour une aventure incroyable au cœur de la nature sud-américaine. Les enfants découvrent des centaines d'animaux fascinants comme des perroquets multicolores, des jaguars, des manchots ou encore des loutres géantes dans un immense parc immersif. Tout au long du parcours, les enfants traversent des décors tropicaux, assistent à des animations autour des animaux et vivent une expérience au plus près de la faune. Une sortie parfaite pour les Pitchouns qui adorent les animaux et découvrir en plein air. Ensuite, direction Wave Island, près d'Avignon, les Pitchouns profitent d'immenses toboggans aquatiques, de piscines à vagues et de grandes zones de jeux d'eau. Les plus courageux testent les attractions les plus rapides pendant que les plus petits s'amusent dans des espaces adaptés à eux. Une journée parfaite pour commencer l'été avec plein d'éclaboussures. Et enfin, cap sur Vulcania en Auvergne. Les familles plongent dans un parc spectaculaire autour des volcans et des phénomènes naturels. Les enfants découvrent des expériences immersives, des animations interactives et des attractions dynamiques autour de la Terre et des éruptions volcaniques. Une sortie qui mélange aventure, science et sensations. Et voilà les enfants, vous savez tout de cet agenda des Pitchouns. Quant à moi, je vous dis à la semaine prochaine.
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1: Dernière anecdote de la semaine, les pitchouns dans l'école est fini et aujourd'hui nous allons voyager du côté de la Bretagne, direction Brest, où le tramway donne l'état de la marée. À Brest, il existe un moyen rapide de savoir si la marée est montante ou descendante. Il suffit de tendre l'oreille, un petit peu comme sur Radio Pitchoun lorsque vous écoutez vos chroniques préférées, mais cette fois-ci il faudra tendre l'oreille dans le tramway. Une voix va annoncer les stations desservies et cette voix va changer en fonction de la marée. Une voix d'homme va donc annoncer les stations lorsque la marée monte et une voix de femme va annoncer les stations lorsque la marée redescend. Comme ça, vous allez pouvoir savoir les pitchouns si la marée est haute ou basse grâce à votre tramway préféré en rentrant de l'école ou en allant à votre sport de la semaine. Vous savez tout maintenant sur cette anecdote du jour. J'espère que nos amis bretons pourront prendre ce tramway et nous tenir informés sur l'état de la marée. En tout cas, place à la musique dans l'école est finie.
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1: L'école est finie, c'est terminé pour aujourd'hui et c'est terminé pour cette semaine. On se retrouvera la semaine prochaine pour la dernière semaine des vacances. Ne vous inquiétez pas, tout va bien se passer. Je sais que vous avez toutes et toutes hâte de retrouver vos copains et vos copines à l'école. Donc voilà, vous avez envie de la rentrée également. Enfin, une partie de vous a envie, même si une grande partie de vous a envie de rester, d'être en vacances. En tout cas, moi je vous fais de très très gros bisous. Demain matin, je ne serai pas là. C'est Francis qui vous accueille entre 7h et non, pas du tout, entre 9h et midi. Moi, je ferai dodo, voilà, je vous le dis. En tout cas, passez un excellent week-end et je vous dis à lundi.
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5: Et pour ce dernier jour de la semaine, on vous emmène visiter le zoo d'Auckland en Nouvelle-Zélande. C'est un zoo avec plein d'animaux très sympas. Des rhinos, des antilopes, regardez, ils sont tous en train de se baigner. Oh, c'est sympa. Et là, au milieu de tout ça, un humain. Quoi? Un humain?
6: Oh, mais j'ai un peu chaud, moi. Je prendrais bien un petit bain.
5: Monsieur, mais enfin, qu'est-ce que vous faites là? Vous êtes dans l'enclos des animaux sauvages?
6: Oui, oui, j'ai un peu chaud, j'ai dit. Allez, hop, petit plouf, au milieu des rhinos.
5: Mais enfin, vous ne pouvez pas faire ça, c'est hyper dangereux.
6: Mais pas du tout, moi, j'adore les rhinos. Regarde, ça va les gars? Hey, vous venez vous baigner avec moi?
5: Mais enfin, il est en maillot, il fait la planche sur le dos, il se lave les cheveux.
6: Mais je vois pas pourquoi les rhinos pourraient barboter et pas moi. On est bien des copains, ok?
5: L'homme a fini par obéir aux gardiens du zoo qui lui ont demandé de sortir du bain, mais ça a pris beaucoup de temps.
6: Well, well, well, j'arrive, I'm coming.
5: Quant aux rhinos, ils ont été très surpris, mais l'ont laissé partir tranquillement. Une info bizarre, drôle et insolite, mais toujours vraie. Bon week-end, les pitchouns, et rendez-vous lundi pour...
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0: pigeon.
1: As-tu remarqué que certains vêtements vont toujours par deux? Et alors on dit une paire de...
2: Une paire de gants.
1: Bravo, il y en a toujours deux.
2: Une paire de lunettes.
1: Oui, mais les lunettes sont pas un vêtement.
2: Une paire de chaussures.
1: Oui, et qu'est-ce qu'on met avant les chaussures?
2: Des chaussettes.
1: Bravo, je ne sais pas si ça t'arrive, mais moi, certains matins, j'ai du mal à retrouver ma deuxième chaussette.
2: Moi aussi.
1: Ah, ça me rassure. Et en tout cas, pas tout de suite, et quelquefois, jamais. Une chaussette farceuse qui voyage la nuit, ou se cache dans mon lit quand je dors, ou dessous, ou ailleurs, mais rarement là où je l'avais déposée. Il paraît que ça arrive aussi aux grandes personnes, mais chut, ne le dis jamais, car elles seraient vexées. Quelquefois, c'est dans la machine à laver que la deuxième chaussette disparaît. Ou pendant un voyage, dans ma valise. On dirait que les paires de chaussettes ne s'aiment pas entre elles, qu'elles ne veulent pas rester ensemble.
2: Mais ça arrive aussi avec les gants, quand on en perd un, on est bien embêté.
1: Oui, mais il y a une différence entre les gants et les chaussettes. Tu vois ce que je veux dire?
2: J'ai remarqué. Si on perd le gant de la main gauche, il faut le remplacer par un gant qui va à la main gauche.
1: Bravo! Alors que pour les chaussettes, c'est pas pareil. Tu n'as pas une chaussette pour le pied gauche et une autre pour le pied droit. Du coup, il y a des gens qui, quand ils ne trouvent pas leur deuxième chaussette, ils finissent par mettre une chaussette bleue avec une chaussette jaune, et pourquoi pas? C'est moins triste que si on portait uniquement des chaussettes noires ou des chaussettes blanches. Certaines personnes, pour être tranquilles, n'achètent que des chaussettes toutes pareilles. Comme ça, il en reste toujours une pour compléter la paire. Mais c'est très monotone, tout blanc ou tout noir.
2: Oh, j'ai trouvé une idée géniale.
1: Ah, raconte.
2: Je pourrais mélanger les couleurs et mettre un pied dans le vert, un autre dans le bleu, ou un pied dans le jus d'orange, un autre dans la confiture de fraise.
1: Ça, c'est génial. Super. Amuse-toi alors et invente. Tu verras, c'est bien plus gai. Et tu n'auras plus de soucis avec ta deuxième chaussette.

Il était une fois une méchante reine qui vivait dans un château sombre et sinistre. Elle était belle et adorait se regarder dans le grand miroir de sa chambre. Ce miroir était magique. Il était habité par un génie qui répondait aux questions que lui posait la reine. La reine s'assoit devant son miroir et lui pose cette question. Miroir, mon miroir, dis-moi la vérité.

0: demoiselle, quelle est celle qui est la plus belle? Dis-moi. Comme par magie, le miroir lui répond.
1: Majesté, j'ai beau chercher à travers les contrées, dans les villages des alentours et les châteaux éloignés, je n'en vois pas

Au château vit une petite fille qui a la peau très blanche et les cheveux très noirs. Elle s'appelle Blanche-Neige. C'est une jolie princesse. La reine ne s'en occupe pas beaucoup et Blanche-Neige passe beaucoup de temps à chanter toute seule dans la cour. Enfin, elle n'est pas complètement seule. Les oiseaux l'écoutent et apprécient beaucoup sa

0: se rapproche pour voir d'où vient cette voix. Blanche-Neige chante toujours. Elle ne se rend pas compte que quelqu'un la regarde. Soudain, le prince éternue. Blanche-Neige, surprise, se retourne et l'aperçoit. Timide comme elle est, elle se sauve en courant.
1: Ne partez pas! Attendez! Ne partez pas!
0: Cria le prince. Les mois passèrent et un jour, Blanche-Neige eut ses 16 ans. Elle est devenue maintenant une très belle jeune fille. La reine ne s'en occupe toujours pas et passe sa journée à se contempler et à se regarder dans le miroir magique en lui posant toujours la même question.
2: Miroir, mon miroir, dis-moi la vérité.

0: selle. Quelle est celle qui est la plus belle? Dis-moi.
1: Majesté, je préfère ne pas vous répondre.
2: Quoi? Mais comment? Réponds-moi tout de suite ou je te casse en mille morceaux.
1: Majesté, je vois une jeune fille qui est plus belle que vous.
2: Comment? Que dis-tu là? Une plus belle que moi? Dis-moi son nom tout de suite.
1: Majesté, elle s'appelle Blanche-Neige.
2: À ces mots, la reine entre dans une colère épouvantable. Elle fait venir le capitaine de sa garde et lui dit d'un ton sec.
3: Capitaine, je veux que tu fasses disparaître Blanche-Neige. Tue-la. Je ne veux plus jamais la voir. Va et ramène-moi son cœur dans cette boîte.
2: Le capitaine ne peut se résoudre à faire ce que lui demande la reine. Il aime bien cette charmante petite princesse, toujours gaie et qui chante si bien. Il va trouver Blanche-Neige et la supplie de s'en aller loin, très loin, et pour toujours, car la reine est jalouse de sa beauté et veut sa mort. Blanche-Neige, en apprenant que la reine veut la tuer, a tellement peur qu'elle part sur le champ. Elle ne sait pas de quel côté aller, mais elle pense qu'elle sera plus en sécurité dans la forêt, où personne ne pourra la voir. Elle marche des heures et des heures et des heures. Il fait nuit à présent, et elle ne voit presque plus son chemin. Il y a plein de bruits mystérieux dans la forêt.

0: Finalement, elle s'endort par terre sur un petit tas de feuilles mortes. Le lendemain matin, elle trouve un petit ruisseau pour faire sa toilette, quelques fraises des bois et des noisettes pour son petit déjeuner. Puis, elle reprend la route. À l'entrée de la clairière, elle voit une petite maison à moitié cachée derrière des buissons.
1: « C'est exactement ce qu'il me faut !» se dit-elle.
0: Elle frappe à la porte, mais personne ne vient répondre. Elle décide d'entrer pour voir si cette mystérieuse maison est abandonnée. Elle pénètre dans la maison et voit une table très basse, entourée de 7 petites chaises.
1: Hein? Oh, mes immeubles sont tout petits. Cette maison doit être habitée par des enfants. Des pauvres petits-enfants? Oh, ils n'ont sûrement pas de parents.
0: Blanche-Neige se sent mieux. Elle sait que les enfants ne lui feront pas de mal. Curieuse, elle entre dans la petite maison.
1: Oh! Oh là là, mais qu'est-ce que c'est sale par terre! Cette maison est pleine de poussière. Oh, ces petits enfants ne sont pas très ordonnés. Je vais faire un petit peu de ménage.
0: Blanche-Neige se met alors à nettoyer, dépoussiérer, ranger et même laver tous les petits habits qu'elle trouve. Tout ça en chantant.

0: tout ce travail, elle se sent fatiguée et décide d'aller se reposer un peu dans la chambre. Et là, elle voit 7 petits lits avec chacun leur nom inscrit dessus. Mais elle est si fatiguée que très vite, elle s'endort profondément. Un peu plus tard, on entend des pas qui se rapprochent de la porte et des voix qui chantonnent.
1: Nous

0: deux petits nains entrent dans la maison. Le premier dit au second.
1: Oh, mais il y a quelque chose de changé ici.
2: C'est vrai, mais je ne vois pas quoi.
1: Il y a comme une odeur bizarre.
2: C'est vrai ça, ça sent bon. Voilà ce qu'il y a de changé. Ça sent pas mauvais comme d'habitude.
1: Mais c'est tout propre ici.
2: Oh mais ça alors, quelqu'un a fait le ménage.
0: Le premier petit homme retourne près de la porte et dit à ceux qui sont restés dehors.
1: C'est bon, vous pouvez venir, il n'y a personne.
3: Vous en êtes sûr?
1: Mais oui, regardez, il n'y a personne.
2: Je sais ce que ça sent, c'est de la soupe.
4: De la soupe. Youpi, à table.
1: Attendez, la soupe est peut-être empoisonnée.
0: Soudain, les petits hommes entendent du bruit au premier étage.
2: Qu'est-ce que c'est?
1: Ah, vous voyez, il y a quelqu'un dans notre chambre. Vite, prenez vos haches.
2: Attendez, c'est peut-être un ami.
1: Mais tu sais bien que nous n'avons pas d'amis.
0: Et les sept petits hommes rassemblent leur courage et leurs armes à la main, montent l'escalier en tremblant. Arrivés dans la chambre, ils voient que c'est une jolie princesse qui dort allongée sur trois de leurs lits.
2: Oh là là, une princesse, oh, comme elle est belle.
1: Peut-être, mais méfions-nous, c'est peut-être une sorcière déguisée en princesse.
0: Blanche-Neige se réveille en entendant les petits hommes parler et ouvre les yeux.
5: Oh, des petits hommes, des nains. Moi qui croyais trouver des enfants, quelle surprise. Laissez-moi deviner vos noms. Oh si, je les ai vus inscrits sur vos lits. Vous c'est prof, vous c'est joyeux, ça saute aux yeux. Et vous c'est... Atchoum, atchoum. Alors vous, ça doit être...
6: Oh, ça doit être dormeur.
5: Et vous êtes simplet. Et vous là, le gros timide, c'est vous timide.
6: Oh, vous êtes grincheux.
0: Les nains

0: Mais vous, qui êtes-vous ?
1: Oh, je vous prie de m'excuser, je ne me suis pas présentée. Je suis Blanche-Neige.
2: Blanche-Neige ? La princesse ? Mais que faites-vous ici ? La reine doit vous chercher partout !
1: Oh non, non, la reine est très méchante, elle a voulu me tuer.
2: Alors il faut que vous restiez ici, nous vous protégerons.
1: Oh, c'est gentil, mais je ne voudrais pas que la reine vous fasse du mal, qu'elle soit fâchée contre vous.
2: Elle ne nous fait pas peur.
3: Et c'est ainsi que Blanche-Neige resta.

0: Celle, quelle est celle qui est la plus belle? Dis-moi.
1: Majesté, il en est une qui est plus belle que vous.
2: Quoi? Mais ce n'est pas possible! Mais qui c'est cette fois?
1: Majesté, toujours la même, Blanche-Neige.
2: Mais c'est impossible! Oh, mais non, elle est morte! Mon capitaine m'a même ramené son cœur dans cette boîte.
1: Majesté, ce cœur est celui d'un cochon.
2: Quoi? Oh, ce capitaine va me payer cher pour cette trahison. Mais d'abord, je vais m'occuper de Blanche-Neige moi-même.
0: La reine descend au sous-sol du château, dans une chambre secrète où elle a plein de déguisements. Elle choisit de se déguiser en vieille femme. Elle s'habille en guenille et se maquille pour être très laide. Puis elle prend une belle pomme rouge et la trempe dans un bocal de poison.
3: Avec ça, elle va dormir pour toujours. Ensuite, ce sera moi la plus belle.
0: Le lendemain, elle prend la route en direction de la clairière où vivent les nains. Elle décide d'arriver dans l'après-midi, car elle sait que les nains travaillent à la mine et que Blanche-Neige sera seule à la maison.

0: Bonjour, bel enfant. Peux-tu donner un verre d'eau à une pauvre vieille femme assoiffée? Oh, j'ai soif.
1: Oh, mais bien sûr. Entrez donc vous reposer un peu dans la maison.
0: Merci, bel enfant, comme tu es gentil. Oh, tiens, je te donne cette belle pomme pour te remercier.
1: Oh, merci. Oh, elle est belle. Oh, comme elle est rouge.
0: Vas-y, croque dedans, tu vas voir comme elle est bonne.
1: Et Blanche-Neige croque la pomme.
0: Oui, oui, oui. Vas-y, vas-y, mange. Mange tout.
1: Puis s'évanouit et tombe par terre. La reine se sauve en courant avant que les nains reviennent. Le soir venu, quand les nains trouvent la princesse endormie, ils pensent qu'elle est morte. Ils sont tellement malheureux qu'ils se mettent à pleurer. Comme elle est si belle, ils décident de la garder dans un cercueil de verre pour pouvoir continuer à l'admirer tout le temps. Le jeune prince, qui avait entendu Blanche-Neige chanter au château il y a quelques années de cela, pensait toujours à elle. Un jour, il apprit qu'elle était morte et qu'elle se trouvait chez les sept nains dans un cercueil de verre. Il accourut, fou de douleur, pour la voir une dernière fois. Et en la voyant si belle, il se lève, il ouvre le cercueil de verre et lui donne un long baiser d'amour. Soudain, miracle ! Blanche-Neige ouvre les yeux. Elle est sortie de son long sommeil grâce à ce baiser d'amour. La première chose qu'elle voit, c'est le beau visage du jeune homme qui avait des larmes de tristesse plein les yeux. Et d'un regard, ils tombèrent amoureux l'un de l'autre. Les nains, n'en croyant pas leurs yeux, crient et sautent de joie dans tous les sens. Elle est vivante, elle est vivante! Le prince épousa Blanche-Neige. Ils vécurent heureux et eurent beaucoup d'enfants. Beaucoup, beaucoup, beaucoup d'enfants.
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4: Il y a bien longtemps de cela, près d'une épaisse forêt, vivait une pauvre, très pauvre famille. Ils étaient 10 à se serrer dans une petite, très petite maison. Le père, la mère et les 8 enfants. Leur champ était si plein de cailloux qu'ils donnaient juste un peu de blé pour le pain, un peu de légumes pour la soupe. Quand c'était la saison, les enfants ramassaient les pommes d'un vieux pommier, les cerises d'un jeune cerisier, les mûres dans les ronciers ou les champignons dans les prés. Ils n'avaient pas toujours assez à manger, mais ils trouvaient de quoi se chauffer avec le bois mort de la forêt. Et ils tâchaient d'être heureux tous les 10, comme ils pouvaient. Mais quand une nuit d'automne naît un 9e bébé, la mère se met à pleurer. Elle dit « C'est trop, je ne peux pas. Je n'ai pas assez de bras pour faire manger, pour laver, pour bercer, pour porter tous ces enfants-là. » Elle pleure. Et le père ne sait pas quoi dire, et les enfants ne savent pas quoi faire pour la consoler. Elle est si fatiguée. La mère enveloppe le nouveau bébé dans un morceau de couverture et elle le couche dans un panier devant la cheminée. Cette nuit-là,

0: trouent le hibou à bon cœur, un bon cœur de hibou. Seulement, les hiboux ne comprennent pas tout. Cette nuit-là, Théo, le loup, chassait. Soudain, un battement d'ailes lui fait tourner la tête. C'est Frou le hibou qui s'est posé près de lui. Frou le hibou lui dit « Bonne nuit, grand loup. Je sais que Tara, ta louve, a eu des petits... Y a-t-il encore un peu de place dans ta tanière pour un petit loup de plus? Un petit loup sans poils, sans griffes, un petit loup tout rose et tout nu. » Théo, le loup, fronce son museau et il dit « Je vois ce que c'est. Un petit homme, n'est-ce pas? Où l'as-tu trouvé ?» Frou, le hibou, répond « Il est couché dans un panier, devant une cheminée, dans une petite maison, près de la forêt. »«
1: Dans une maison? Alors ce n'est pas un bébé abandonné. »
0: Frou, le hibou, secoue sa tête carrée. « Écoute-moi donc un peu, grand loup. Je n'ai pas dit que c'était un bébé abandonné. C'est un bébé de trop. Voilà, c'est tout. » Et Frou, le hibou, raconte ce qu'il a vu et entendu dans la petite maison près de la forêt. Quand il a fini, Théo, le loup, reste un moment silencieux, les sourcils froncés. Puis il dit
1: « Tu as raison, c'est un bébé de trop. Allons le chercher. »
0: Théo, le loup, a bon cœur, un bon cœur de loup seulement. Les loups ne comprennent pas tout. Au milieu de la nuit, pendant que tout le monde dormait dans la petite maison près de la forêt, la porte s'est ouverte doucement et Théo, le loup, est entré. Le bébé était endormi dans le panier, devant la cheminée. Théo, le loup, a pris entre ses dents les coins de la couverture et il est reparti comme il était venu, sans réveiller personne. Théo, le loup, a emporté le bébé au fond de la forêt, dans sa tanière, où Tara, sa louve, allaitait trois petits loups. Et à partir de cette nuit-là, Tara, la louve, a allaité un petit loup de plus, un petit loup sans poils et sans griffes, tout rose et tout nu, et qui poussait des petits grognements contents quand il avait bien bu, comme font tous les petits loups repus. À partir de ce matin-là, quand la mère allait puiser de l'eau, elle restait un moment au bord du puits et elle pensait très fort. « Fée de la forêt, si c'est toi qui as emporté notre bébé, rends-le-moi, s'il te plaît. J'ai déjà beaucoup d'enfants, c'est vrai, mais j'ai bien assez de mes deux bras pour bercer et pour porter ce petit enfant de plus. Tu n'avais pas le droit de me l'enlever. » Quand le père allait couper le bois dans la forêt, il s'appuyait un moment contre un arbre et il pensait très fort. « Fée de la forêt, si c'est toi qui as emporté notre bébé, rapporte-le, s'il te plaît. J'ai déjà beaucoup d'enfants, c'est vrai, mais j'ai bien assez de mes deux bras pour nourrir et pour cajoler ce petit enfant de plus. Tu n'avais pas le droit de me l'enlever. » Quand les enfants couraient dans les prés en jouant à cache-cache ou à chat-perché, ils s'arrêtaient quelquefois de jouer et ils criaient dans toutes les directions.
2: « Fée de la forêt, si c'est toi qui as emporté notre petit frère, rapporte-le, s'il te plaît. On est déjà 8 enfants, c'est vrai, mais on n'est pas de trop pour taquiner, pour chatouiller, pour dorloter un petit frère de plus. Tu n'avais pas le droit de nous l'enlever. »
0: Mais aucune fée de la forêt ne répondait jamais. Les jours ont passé, l'hiver est arrivé. La neige tombe sur la forêt. Bientôt, ce sera la nuit de Noël. Les étoiles le savent et elles brillent plus fort. La neige le sait et elle tombe plus douce. Toute la forêt le sait et elle a l'air d'attendre. Un soir, Frou le hibou dit à Théo « J'ai un souci, grand loup. Dans la petite maison près de la forêt où ils sont 10 à essayer d'être heureux, ils ne sont pas heureux du tout. » Théo le

0: Lou répond.
1: Je sais. J'ai vu l'aîné des enfants venir couper un petit sapin. Il a marché longtemps dans les sentiers en regardant partout comme s'il avait perdu quelque chose. J'ai vu le père tailler des jouets de bois en secret. À la fin, il a fabriqué une espèce de hochet et puis il l'a jeté.
0: Frou le hibou ajoute. J'ai vu la mère éplucher des châtaignes pour préparer un gâteau. Parfois, elle s'arrêtait et elle regardait un panier vide devant la cheminée. Ils préparent tous Noël et ils ne sont pas heureux.
1: Alors Théo le loup soupire. Nous nous sommes trompés, hibou. Dans ma tanière, il y a un petit homme sans poils et sans griffes, tout rose et tout nu, qui ne sera jamais un petit loup de plus. Et dans la petite maison près de la forêt, il y a un petit enfant de moins, et cela n'est pas bien.
0: Tu as raison, grand loup, cela n'est pas bien. C'est la nuit de Noël. Il fait noir dans la petite maison près de la forêt. Seules, les braises dans la cheminée donnent un peu de lueur. Frou le hibou est perché sur le rebord de la fenêtre et il regarde à travers le carreau. Il dort. Tu peux entrer, grand loup. Alors Théo le loup pousse doucement le loquet de la porte avec sa patte. Il tient entre ses dents les coins d'une couverture avec quelque chose d'endormi dedans. Il entre et il dépose ce qu'il porte dans le panier devant la cheminée. Puis il s'en va comme il est venu, sans réveiller personne. C'est la nuit de Noël. Tout dort dans la petite maison près de la forêt. Sur la table, il y a un gâteau de châtaigne décoré de feuilles de houx. Il y a un sapin dans un coin et des jouets de bois dans les souliers des enfants. Et dans un panier, devant la cheminée, il y a un petit loup sans poils et sans griffes. Un bébé tout rose et tout nu. Un petit enfant de plus qui suce son pouce en attendant le matin.

0: La couronne perdue. Ce matin, Annabelle se réveille de bien bonne humeur. Il fait beau et surtout, c'est son anniversaire. Elle s'habille, met sa plus belle robe, de jolis escarpins, des nœuds dans les cheveux. Elle est prête. Il ne lui manque plus que sa couronne. Mais où est-elle? Elle n'est pas sur son coussin. Oh là là, la couronne d'Annabelle a disparu. La princesse essaye de rester calme. Où l'ai-je posée hier soir en me couchant? Elle en est certaine, elle l'a déposée ici, près de son lit à baldaquin. Annabelle se penche et regarde sous son lit. Si sa couronne avait glissé? Mais point de couronne sous le lit. Peut-être sous l'armoire? Non, impossible. Sous sa coiffeuse? Non plus. Elle met toute sa chambre sans dessus-dessous. Pas de couronne. Elle doit la retrouver au plus vite. Elle doit absolument la porter pour son goûter d'anniversaire. Alors elle fouille tout le château, pièce par pièce. L'immense bureau est rempli de livres et de papiers. La salle de bain est pleine de bouteilles de parfums et de bijoux en tout genre. La cuisine est remplie d'ustensiles et d'ingrédients. Malheureusement, pas de trace de sa jolie couronne. Elle a cherché partout. Annabelle doit avouer, elle a perdu sa couronne. Elle descend toute honteuse dans la grande salle à manger. Tout le monde l'attend, le roi, la reine, toute la famille, ses amis. Et elle, elle est sans sa couronne. Le roi l'embrasse tendrement.
1: « Bon anniversaire, ma princesse. Mais où est ta couronne ? » demande-t-il en souriant.
0: Annabelle ne trouve pas les mots et éclate en sanglots. « Elle a disparu !» finit-elle par dire.
2: « Mais non, ne pleure pas, dit la reine. Nous avons une surprise pour toi. »
0: Sa couronne, comme elle est belle, elle brille de mille feux. Elle a de magnifiques pierres précieuses. Annabelle n'en a jamais vu d'aussi belle.
2: Maintenant que tu es grande, il te fallait une couronne digne de ce nom. Cette nuit, nous avons pris ta couronne pour la confier au bijoutier. Est-ce que le résultat te plaît?
0: Annabelle est ravie. Elle sèche vite ses larmes. Et maintenant qu'elle a sa couronne sur la tête, elle va pouvoir profiter de ses amis et de son anniversaire.
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0: Près de la forêt, habitait une petite fille qui avait les cheveux si blonds et si bouclés qu'on l'appelait Boucle d'Or. Près de la maison de Boucle d'Or vivait une famille ours. Il y avait le papa ours, la maman ours et le petit ours. Un jour, comme il faisait très beau, toute la famille ours décida d'aller se promener. Comme d'habitude, ils ne fermèrent pas la porte à clé. Jamais ils n'avaient rencontré de voleur. Boucle d'Or aussi, en voyant le beau temps, avait eu envie de se promener. Bientôt, elle se retrouva face à la maison des trois ours. La petite fille frappa à la porte, mais n'entendit aucune réponse. Alors, comme elle était bien curieuse de savoir qui pouvait vivre ici, elle entra. En arrivant dans la salle à manger, elle vit trois bols de soupe sur la table. Elle s'approcha du grand bol, celui du papa ours, goûta la soupe et la trouva bien trop chaude. Elle s'approcha alors du deuxième bol, celui de la maman ours, goûta la soupe et la trouva bien trop salée. Elle s'approcha enfin du troisième bol, celui du petit ours, goûta la soupe et la trouva tellement à son goût qu'elle la mangea jusqu'à la dernière goutte. Boucle d'Or était un peu fatiguée après sa promenade, alors elle voulut s'asseoir. Elle s'assit sur la grande chaise, celle du papa ours, mais la trouva bien trop haute. Elle s'assit sur la deuxième chaise, celle de la maman ours, mais la trouva trop bancale. Elle s'assit alors sur la petite chaise, mais comme Boucle d'Or était trop lourde, elle la cassa.
1: « Oh, ce n'est pas grave, » se dit-elle. « Continuons la visite. »

Elle monta l'escalier qui menait vers la chambre. Arrivée en haut, elle vit trois lits. Elle se coucha sur le grand lit, celui du papa ours évidemment, mais elle le trouva trop dur. Alors elle se coucha sur le deuxième lit, celui de la maman ours, mais elle le trouva trop mou. Enfin, elle se coucha sur le dernier lit, celui du petit ours. Elle le trouva tout à fait comme il faut et elle s'y endormit. Après leur promenade, les trois ours rentrèrent à la maison. Le papa ours, voyant son bol, s'écria « Quelqu'un a touché à ma soupe !» La maman ours, voyant son bol, s'exclama « Quelqu'un a touché à ma soupe !» Et le petit ours, regardant son bol, dit « Quelqu'un a mangé toute ma soupe !» Le papa ours avança dans la pièce et vit sa chaise. « Quelqu'un s'est assis sur ma chaise !» La maman ours, s'avançant alors vers sa chaise, affirma « Quelqu'un s'est aussi assis sur ma chaise !» Et le petit ours, s'approchant à son tour, se mit à pleurer « Quelqu'un a cassé ma chaise !» D'un pas décidé, le papa ours se dirigea vers l'escalier qu'il grimpa 4 à 4, suivi par la maman ours et par le petit ours qui séchait ses larmes. Le papa ours, une fois dans la chambre, avança vers son lit. « Quelqu'un s'est couché sur mon lit !» La maman ours, s'approchant aussi, dit « Quelqu'un s'est couché également sur mon lit !» Et le petit ours alors s'étonna « Il y a quelqu'un dans mon lit !» Boucle d'or, réveillée par leur voix, ouvrit les yeux et vit les trois ours penchés au-dessus d'elle. Elle eut très peur et voyant la fenêtre ouverte, elle s'y précipita et sauta par-dessus pour courir vite, vite, vite jusque chez elle. Et les trois ours ne la revirent plus jamais.

0: 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Qui est le roi du rire?
1: C'est le clown.
0: Tu sais que le rire, c'est bon pour la santé. Les médecins nous le rappellent souvent. Aujourd'hui, un peu partout dans le monde, dans les hôpitaux, il y a des clowns qui rendent des visites aux enfants malades et les font rire pour qu'ils aient moins peur, pour qu'ils se sentent moins seuls. Certains médecins même, tiens, j'en ai vu un l'autre jour à la télé, se déguise en clown avec un nez rouge et s'amuse avec les enfants. Ils ont des instruments de docteur qui font pouet-pouet ou qui font des bulles de savon.
1: Ah ben ça tombe bien qu'il y ait des clowns pour nous faire rire, puisque le rire c'est bon pour la santé.
0: Tu te rappelles l'autre jour, quand nous sommes allés au cirque, on a vu un drôle de bonhomme avec des habits de toutes les couleurs, des chaussures à n'en plus finir. Je me demande comment il pouvait marcher avec. D'ailleurs, quand il faisait un pas avec les pieds en canard, on s'attendait à chaque instant à le voir par terre. Et c'était automatique, tout le monde se mettait à rire.
1: On aurait dit qu'il avait trempé son visage dans plusieurs pots de peinture. Ses cheveux partaient dans tous les sens, raides, couleur d'orange. C'était beau et rigolo à la fois. Dans ses poches...
0: Interminable.
1: Il y avait un bric-à-brac incroyable.
0: Une trompette.
1: Un tambourin.
0: Une pelle à ordures.
1: Des boucles d'oreilles géantes.
0: C'était pour éléphant, sans doute.
1: Un réveil matin comme celui de ma grand-mère. Une lampe de chevet.
0: Un dictionnaire.
1: Et même une poêle à frire. Pour finir, un grand paquet de bonbons pour au moins une classe entière de gourmands.
0: Et puis, il s'est cassé la figure en marchant sur son manteau. Et pour se relever, il a saisi la première chose à portée de sa main. Manque de chance, c'était la fourrure d'un lama qui se trouvait à côté de lui. Et les lamas, tu sais, ça n'est pas très commode. Hein. Tu te rappelles dans la bande dessinée de Tintin, le capitaine Haddock a chatouillé un lama, le lama s'est fâché et lui a craché un jet d'eau à la figure.
1: Et vlan ! Ah, les clowns, ce sont vraiment les rois du rire.

0: Le rossignol de l'empereur. Il y a très longtemps, vivait en Chine un empereur immensément riche. Il habitait le plus beau palais du monde, dont les murs de porcelaine et les portes de bois précieux étaient admirés de tous. Dans la forêt, derrière le jardin magnifique de fleurs aux parfums rares, chantait un rossignol. Il sifflait si bien que les gens du monde entier venaient l'écouter. On loua même son talent dans un livre comptant les richesses de la ville impériale. L'empereur de Chine, à qui un voyageur avait offert ce livre, fut très flatté de ses propos. Il fut cependant fort surpris d'ignorer l'existence du rossignol et questionna son chambellan.
1: « Quel est cet oiseau que je ne connais pas ?»«
2: J'ai déjà entendu parler de lui, sire. Beaucoup disent que son chant est magique. »«
1: Eh bien, qu'on me l'apporte immédiatement !»
0: Aussitôt, le chambellan se mit à rechercher l'oiseau merveilleux. Pour commencer, il fouilla entièrement le palais. Mais en vain. Craignant la colère de l'empereur, le chambellan n'osa rentrer bredouille. La petite fille du cuisinier, qui assistait à cette grande agitation, le sauva des foudres impériales.
3: « Lorsque je vais me promener dans la forêt, près du village des pêcheurs, j'entends souvent siffler cet oiseau. Et son chant est si merveilleux qu'il me remplit de joie. »
2: « Emmène-moi à cet endroit, petite fille, et tu seras 1000 fois récompensée par l'empereur. »
0: Le chambellan, qui n'avait jamais entendu un si joli chant, tomba sous son charme.
2: « Acceptes-tu de chanter pour l'empereur ce soir, à la fête de la cour ?»«
3: Oh oui, oui, je veux bien !»
0: Le palais, aux murs de porcelaine et de cristal, brillait de 1000 feux. Le rossignol chanta de tout son cœur, et ce fut un triomphe. L'empereur, très ému, s'approcha.
1: « Tu as conquis mon âme, et pour te prouver mon admiration, je veux t'offrir la plus haute récompense, la pantoufle d'or. »«
3: J'ai vu les larmes de votre cœur perler au coin de vos yeux. » Et celles-ci sont ma plus belle récompense.
0: L'empereur pria le rossignol de rester près de lui. Chaque soir, il s'asseyait près de l'oiseau et l'écoutait, subjugué par la douceur de son chant. Un jour, un étranger apporta à la cour un paquet mystérieux. À l'intérieur de la boîte, se trouvait une imitation du rossignol embellie de rubis et de diamants. Cet oiseau mécanique chantait, tout en agitant sa queue en or, une des mélodies du vrai rossignol. L'empereur organisa une grande fête.
2: Le feu d'artifice impérial.
3: Oh !
2: Oh !
3: Oh, la belle fleur bleue !
2: Oh, la belle fusée !
3: Elle est rouge ! Oh ! Oh !
2: Comme c'est beau.
3: Oh, les belles guirlandes.
4: Oh, c'est vraiment magnifique. C'est royal.
2: À la demande générale, les deux rossignols vont chanter ensemble et le vainqueur sera celui qui chantera le plus longtemps.
0: L'oiseau artificiel siffla 33 fois la même mélodie sans être fatigué.
1: Je te désigne comme étant le plus grand siffleur du royaume. Et je te remets donc la plus haute récompense, la pantoufle d'or.
5: Bravo! Bravo!
6: Bravo! Bravo! Bravo!
0: Les courtisans s'inclinèrent devant le choix de l'empereur. Lassé, le vrai rossignol s'échappa par la fenêtre. L'empereur s'en aperçut et lui cria
1: « Ainsi tu me quittes, tu n'as pas de cœur. Heureusement, il me reste le bel oiseau en or. »
6: La cour murmura d'indignation.
2: Osez faire ça à notre souverain ?
4: Ah, ah, quel culot !
2: Quel égoïste !
6: Le chambellan reçut l'ordre de remonter chaque jour la mécanique du rossignol. Inlassablement, le même chant résonnait dans la salle du trône et pas une seule note n'était modifiée. L'empereur s'émerveillait.
1: Quel artiste ! Chambellan, présentez à mon peuple le premier et seul chanteur impérial.
6: Ainsi fut fait et le vrai rossignol tomba dans l'oubli. Deux années s'écoulèrent. La cour impériale connaissait par cœur l'unique chant de l'oiseau artificiel et personne n'osait s'en lasser. Un soir, la mécanique de l'oiseau se bloqua. Les plus grands médecins et horlogers du palais se penchèrent sur son cas.
7: Cet animal est souffrant. Il a trop chanté. Cependant, il existe une solution. Le faire désormais siffler une seule fois par an.
6: C'est ainsi que le rossignol d'or et de rubis ne chanta plus que lors des grandes fêtes célébrant la venue du printemps. Entre-temps, l'oiseau reposait sur un coussin de soie près du lit de l'empereur. Les courtisans, obéissant aux ordres impériaux, venaient chaque jour s'incliner devant ce bel objet. Cinq ans plus tard, l'empereur tomba malade. Son peuple s'inquiéta.
2: Il paraît qu'il va très mal.
6: Oui, oui, son cœur est très fatigué.
2: Quel malheur!
6: On dit qu'il ne peut plus parler. Chambellan, dis-nous comment se porte l'empereur.
2: Il vit encore, mais d'ici à l'aube, son âme aura quitté son corps.
6: Et déjà, le nouvel empereur fut présenté à la foule. Aussi, nul ne s'inquiéta plus du vieil empereur, allongé dans son lit immense et majestueux. Le visage tourné vers le rossignol mécanique, il le supplia.
1: Rossignol, ne veux-tu pas bercer ma tristesse une dernière fois ?
6: Sur le rebord de la fenêtre ouverte, un chant mélodieux s'éleva. Le vrai rossignol lançait, dans l'aube naissante, ses notes cristallines. L'empereur, pourtant si faible, se sentit déjà mieux.
3: Si cela te guérit, je chanterai pour toi.
1: Comment puis-je te remercier, moi qui ai su t'oublier si vite ? Que faire pour te récompenser ?
3: Tu m'as déjà mille fois remercié le jour où tu as pleuré devant moi. Tes larmes sont le trésor de mon cœur. Je chanterai toutes les nuits jusqu'à ta guérison.
6: Le lendemain matin, l'empereur se leva. Le rossignol se percha sur son épaule.
1: Veux-tu rester près de moi au palais ?
3: Non, non, je ne peux pas. Je viendrai chaque nuit chanter pour toi, car toute la journée, je vis près des pauvres gens. Mais promets-moi une chose.
1: Tu peux tout me demander.
3: Je n'ai qu'un seul désir. Ne répète à personne qu'un petit oiseau est ton ami et ton confident.
6: Et sur cette phrase, l'oiseau s'échappa. Lorsque le chambellan entra dans la chambre de l'empereur, il le trouva debout, souriant, près de la fenêtre.
8: Avez-vous passé une bonne nuit, sire ?
6: Nul signe sur le visage du chambellan ne montra son étonnement. Mais dans les yeux de l'empereur, il reconnut les larmes qui avaient coulé ce premier soir où le rossignol avait chanté.

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